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avec la mer du Nord pour dernier terrain vague et des vagues de dunes pour arrêter les vagues et de vagues rochers que les marées dépassent et qui ont à jamais le cœur à marée basse avec infiniment de brumes à venir. 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

Vous êtes sur Radio Air Libre et sur Radio Air Libre, c'est l'heure de l'agenda culturel, comme chaque semaine, même heure, même endroit. Avec les activités qui vous sont proposées pour la période du 25 juin au 1er juillet, de façon à pouvoir vous donner le temps d'aller visiter le site des organisateurs, de voir s'il ne faut pas réserver ou même payer de l'avance. À l'avance, ça arrive parfois. Et donc, moi, j'attire votre attention sur une série d'activités sans pouvoir vous donner nécessairement tous les détails. Par exemple, s'il y a différents tarifs en fonction de l'âge des personnes qui participent ou qui visitent, s'il faut réserver ou pas, si les heures et les jours d'ouverture, etc., etc., s'il y a des remarques ou si le concert, par exemple, est reporté à une date ultérieure. Et donc, on va commencer avec le jeudi 25 à 18h à la maison CFC à la place des Martyrs. Il y aura une rencontre littéraire avec Gérald Ledan, Aliénor de Broc et Audrey Comtesse, sous le titre Vos Utopies, qui est le titre également d'une expo que ces trois personnes animent. Expo qui se tiendra du 26 juin au 29 août, 26 bien entendu. À la maison CFC, à la librairie Quartier Latin, située 14 place des Martyrs à Bruxelles-Ville, dans le centre-ville, pas loin de la rue Neuve. Alors, toujours le 25, mais à 19h30, une rencontre littéraire à la librairie Herbe Folle à Anderlecht. Rencontre avec Carmela Chergui, qui est de Bruxelles. Autour du livre « L'homme est une fiction », qui nous parle de Bruxelles des années 1980. La librairie Herbe Folle est située rue Saint-Guidon, à Anderlecht, pas loin de la place de la Vaillance. Alors, on reste place de la Vaillance et on reste le 25 juin. Il va falloir vous couper un petit morceau. Mais ici, c'est un concert de midi. Ça dure environ une demi-heure et c'est consacré à la musique ancienne. C'est en fait dans le cadre de Eras Musica qui propose dans la saison une dizaine de concerts avec des élèves du Koninklijk Conservatorium Brussel et plus particulièrement de la classe de musique ancienne de ce conservatoire. C'est avec la collaboration de l'Académie de musique d'Anderlecht, la Musique Académie, donc du côté flamand, qui a une très belle salle qui donne sur la place de la Vaillance, près du métro Saint-Guidon, près de la maison d'Erasme, près de la collégiale Saint-Guidon également. Et donc, rendez-vous le 25 à 12h30 pour le dernier concert de musique ancienne de la saison dans ce cadre-là. Et on espère que ça se prolongera l'année académique prochaine. Alors, au Music Village en centre-ville, il y a des concerts de jazz presque tous les jours. C'est à 20h30 qu'ils commencent toujours. Il y a des endroits où ça change selon les jours. Ici, toujours 20h30 pour le début des concerts. Et le jeudi 25, Time to Rack, le trio d'Antoine Lissoir, qui est clarinettiste et qui joue également du sax. En trio avec Wouter Vandenbroek au piano et Laurent Vigneron à la batterie. On retrouve Laurent Vigneron le lendemain 26, le vendredi, avec The Morning Call Jazz Band. Le samedi 27, toujours au Music Village, The Blue Mockingbirds, avec Anton Kerkhoff à la clarinette. Suivi le dimanche 28 par Sam Op de Beek à la guitare rythmique, Sam Op de Beek Swinging Quartet. Le mardi 30, Paul Ocherniaski, pianiste en trio et avec en invité Ellie Brookmans au sax alto. Enfin, le mercredi 1er juillet, Interplay avec Sophia au chant. Le Music Village 50 rue des Pierres à 1000 Bruxelles dans le centre-ville, pas loin de Manneken Pis. Manneken Pis, mais vous m'avez compris. Alors, la maison CFC organise également des visites guidées
avec comme thème Panorama sur la ville à la découverte des belvédères bruxellois. 5 balades menées par Christian Loire de l'ULB, qui est aussi membre de la Commission royale des monuments et des sites, grand connaisseur de l'architecture et du patrimoine bruxellois. Et donc la prochaine séance, la prochaine balade, ce sera le 27 juin à 11h. Départ place du Congrès, la fameuse colonne du Congrès, donc, avec en point de mire la cité administrative qui se trouve juste à côté. Le 27, donc à 11h, et il faut peut-être réserver, je ne sais plus, je n'ai pas noté en tout cas. Mais il vaut toujours mieux réserver ou vous renseigner en tout cas pour plus de précision et aussi, si, dans ce cas-ci, par exemple, s'il faut payer ou pas. Il y a quelque chose à payer. Je vous avais présenté dans l'émission Cocktail Nouvelle Vague il y a quelque temps l'album Rio de Gaël Sola, le guitariste qui joue pour le moment, qui vient de sortir un album avec l'Orchestre Royal de Chambre de Wallonie sous la direction de Jean-Frédéric Mollard. Et Gaël Solal sera avec pour défendre son album Rio le 27 juin à Flaget. Place Flaget, bien entendu, entrée sur le côté. Gaël Solal. Et puis Smoke, qui présente un workshop qui s'appelle SMOP, deuxième de son nom. Ça se passe les samedis et dimanches 27 et 28 juin de 10 à 16 heures. Workshop animé par Christophe Albertin. Le thème de ce workshop, c'est Sound Mastering, la maîtrise du son, donc, si je traduis bien. Et il faut absolument réserver et payer à l'avance. Il y a une petite participation aux frais qui est demandée pour ce workshop, donc présenté par SMOC et intitulé SMOP 2. Une exposition Retour d'Anderlecht, décidément, on a pas mal de choses à vous faire passer là et qui sont autre chose que des problèmes liés à la drogue ou à des problèmes de personnel politique peu scrupuleux. L'expo s'appelle Saifo 1915. Elle se déroule du 19 au 30 juin à Escale du Nord, dans à Skeuth, au 147 avenue de Skeuth. Le mot Saifo signifie l'année de l'épée en araméen et désigne le génocide subi par le peuple syriaque en 1915, un épisode encore largement méconnu de l'histoire contemporaine. Ici, donc, les Syriaques, on a l'habitude de parler du génocide des Arméniens, mais donc en 1915, on a profité pour faire aussi quelques autres génocides et quelques autres massacres dans le monde occidental et plus particulièrement en Europe. Enfin, et pour terminer, une exposition qui se tient à la fonderie rue Ransfort à Molenbeek jusqu'au 28 juin. Le titre, c'est « Beldavia, votre nouvelle terre d'accueil ». Et donc, c'est à la fonderie rue Ransfort. Et là, le métro le plus proche est Comte de Flandre, et un petit bout à pied quand même. Voilà, terminé pour aujourd'hui pour l'agenda culturel. Je vous rappelle que si vous avez des annonces à nous faire parvenir pour des activités, eh bien, il ne faut pas hésiter, surtout pas hésiter à les envoyer bien à temps, de façon à ce qu'on puisse les prévenir, les auditeurs, bien à temps également. Alors, je vous propose de le faire via la voie informatique, en envoyant un mail à info@radioairlibre.net, Radio Air Libre au singulier et en un mot. Fin de l'agenda culturel, dans quelques instants la suite des programmes de Radio Air Libre.

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Je humais des fleurs dans la cour et lorsque je me suis réveillée, j'ai inspiré profondément et tout mon sang s'est rué à mon cerveau et je me suis retrouvée mort sur le dos dans l'herbe. Apparemment, je m'étais évanouie ou j'étais mort pendant 60 secondes environ. Mon voisin m'avait vue, mais il avait pensé que je m'étais simplement jetée soudain sur l'herbe pour jouir du soleil. Durant cet intemporel moment d'inconscience, je vis l'éternité d'or, je vis les cieux. Il ne s'y était jamais rien passé. Les événements d'il y a 1 million d'années étaient tout aussi fantomatiques et insaisissables que les événements de maintenant, ou de dans 1 million d'années, ou que les événements des 10 prochaines minutes. C'était parfait. La solitude d'or. Le vide d'or. Une chose ou une autre. Quelque chose de sûrement humble. Un silence parfaitement immuable résonnait avec ravissement. Il n'était pas question d'être vivant ou de ne pas être vivant. Il n'était pas question de goût et de dégoût, de près ou de loin. Pas question de don ou de gratitude. Pas question de pitié ou de jugement, ou de souffrance ou de son contraire, ou de quoi que ce soit d'autre. C'était la matrice même, la solitude même, l'abondance universelle, le grand trésor libre, la grande victoire, l'achèvement infini. La joyeuse essence mystérieuse des dispositions. Cela semblait n'être qu'un sourire épanoui, qu'une adoration adorable, qu'une charité gracieuse et adorable, sécurité éternelle, rafraîchissant après-midi, rose, cendre d'or, immatérielle, scintillante et infinie, l'âge d'or. Ce qui était d'or venait du soleil dans mes paupières et l'éternité de ma soudaine et immédiate prise de conscience tandis que je me réveillais, que je venais d'être là d'où tout vient et où tout retourne, le permanent ainsi, qui donc jamais ne va ni ne vient. C'est pourquoi je l'appelle l'éternité d'or, mais vous pouvez l'appeler comme bon vous semble. En revenant à la conscience, je fus terriblement navrée d'avoir un corps et un esprit, comprenant soudain que je n'avais pas même un corps et un esprit, et que rien n'était jamais arrivé, et que tout est bien, à jamais, et à jamais, et à jamais. Oh, merci. Merci. Merci.

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J'avais tellement peur à New York. On m'en avait tant dit sur le banditisme. C'est à peine si j'osais sortir du IMCA et risquer quelques pas sur le trottoir. Heureusement, là tout près, il y avait le fameux Lincoln Center, brillamment illuminé, et où la gentry de pure race blanche venait assister à ces spectacles très chics. Donc, je m'enhardissais jusqu'à m'avancer dans cette ère de style très moderne et très éclairée de projecteurs où je me promenais de ci et de là, jetant en tous sens des yeux effarés. Oh, j'étais plein de révérence pour cette cérémonie quasi religieuse qui avait lieu là. Je voyais ces gens bien habillés débarquer des limousines et rutilant et souriant s'engager d'un pas décidé vers ces bâtiments pimpants où les concerts, les spectacles étaient donnés. Et c'est là que je rencontrais Shark. Très beau jeune homme typiquement américain, grand, sec, nerveux, comme il était dit dans le dictionnaire Larousse du XXe siècle en 6 volumes. Aujourd'hui, on n'aurait plus le front d'émettre pareille généralité sur ces traces américaines. Sauf que Shark n'était point trop grand, il était de taille abordable et en plus, et cela démentait également la définition du dictionnaire, il avait une tendance marquée à la mélancolie. Si bien que quand nous allâmes nous asseoir sur le petit mur bordant le Central Park et que je lui passai la main sur la nuque, il eut comme un mouvement de soumission triste et enchanteur. Il avait du poil sur les avant-bras, des cheveux très souples et déjà un peu rares. Sa chemise à carreaux était ouverte sur son torse et, en marchant, son corps mince aux longues jambes et étroites hanches avait un balancement parfaitement élégant. Comme on me l'avait dit, car on me l'avait prédit que les Américains étaient très hospitaliers, il me demandait si je voudrais passer la journée chez lui et que si j'acceptais, il viendrait le lendemain me chercher en voiture au IMCA. Ce qu'il fit très exactement, mais non sans que j'eusse un certain regret de quitter ce quartier entre le Lincoln Center et Central Park, où je me sentais déjà plus ou moins à mon aise et où aussi j'avais appris à aller au drugstore du coin pour prendre le petit déjeuner. Tout m'enchantait dans cet endroit. Tout y était si exotique. Le goût du café, l'odeur chimique dégagée par les divers produits qu'on y vendait, la bonhomie du vendeur. Shalk vint me demander à la réception. Je descendis avec mon bagage et hop, j'étais parti aux côtés de mon ami dans les rues, belles rues propres et riantes de la ville.

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2: Alors sur Radio Air Libre, on a bien changé de style et de genre et passé une fois de temps en temps, par exemple, du côté du carnaval de Trinidad. Avec le groupe Canal qu'on vient d'écouter dans Mud Madness. Ça date d'il y a déjà quelques années, je ne saurais pas vous dire exactement quand d'ailleurs. Mais c'est pas des années 2010, ça c'est évident. Alors, aussi un petit récapitulatif de ce qu'on a écouté depuis une vingtaine de minutes. On a commencé par un morceau qui s'appelle Kerouac, qui est sur le disque Fleuve Congo de Valérie Lagrange. Un disque sorti en 2003. Où Valérie Lagrange a collaboré, entre autres, avec Benjamin Biolay pour la mise en musique d'un certain nombre de poèmes. Et c'était d'ailleurs Benjamin Biolay qui avait signé la musique de ce texte de Jack Kerouac, présenté ici en français et interprété par Valérie Lagrange. Ensuite, un groupe belge, un groupe curieux, un duo de la contraction de leurs deux prénoms, c'est Juline, avec un extrait de l'album L'Autre, sorti en 2008, Histoire d'amitié. Et puis Frida Bocara, qui en 1978 a sorti un album qui était tout à fait introuvable, et jusqu'au moment où Yvon Châtaignier, un gars qui à l'époque était relativement jeune, qui a eu la bonne idée de rééditer en CD toute une série de disques qui avaient disparu de la circulation en chanson française. Ici, c'était la chanson du Veilleur, 1978, Frida Bocara, avec une musique qui est en fait une cantate de Jean-Sébastien Bach. Puis on était resté dans le classique avec Mozart interprété par Yehudi Menuhin au violon, et Metsiba Menuhin au piano, avec un allegro molto, le premier mouvement en fait de la sonate pour violon en la majeure de Mozart. Ça avait été enregistré très exactement le 29 septembre 1933. Pour suivre, on va revenir à la chanson française avec Tout a une fin, extrait de l'album Aux filles de l'eau de Nolwenn

Matin de pluie, faux jour qui s'achèverait très vite avec la pointe de la prochaine nuit. Le clapotis des gouttières sur le rythme duquel je mis un temps infini à me réveiller. Tout conspirait à préserver le sommeil, à le laisser se prolonger dans la torpeur du lit et des rêves. Finalement, Anna acheva de me réveiller et entrant avec mon petit déjeuner, le café qui teintait aussitôt la chambre de son arôme mielleux, les tranches de pain imprégnées de confiture, le verre d'eau et les trois pilules que je devrais prendre malgré leur saveur amère, leur substance crieuse qui me les collait souvent au palais ou dans un recoin de la gorge dont elle ne délogeait qu'au prix de tout le verre. Elle déposa le plateau sur ma table de nuit. C'est vrai qu'elle a d'énormes fesses, me dis-je. J'évitais de la regarder, craignant qu'elle ne lise dans mes yeux ce que je pensais. Se dandinant, clopin, clopant, elle gagna la fenêtre et en ouvrit les rideaux. « On ne le dirait pas, dit-elle, mais il fait jour. Mangez, vous n'aurez plus d'appétit à midi. Dans votre cas, il faut bien se nourrir. C'est-il seulement que vous pensez à quelque chose, là, comme vous êtes ?»

Elle se campa au pied du lit en face de moi et ses yeux cerclés par la conjonctivite, mes pieds durement. Gêné, je me tournai vers le plateau et y pris mes pilules, les avalai avidement, lui tournant presque le dos, gêné qu'elle me vit prendre ses pilules, ces signes trop manifestes de ce qu'elle appelait ma grande maladie. Mon coude glissa sur le bord du matelas et le contenu divers se répandit sur le tapis. « Vous les prendrez sans eau, ça vous apprendra à faire la sale fille, » dit-elle. Elle gagna la salle de bain, en revint quelques instants après avec une serviette éponge qu'elle pressa sur le tapis. Sa croupe était largement épanouie dans l'effort, n'avait jamais été si énorme. Quand elle se redressa, écartant de son front des mèches de cheveux, j'évitais son regard, craignant qu'elle lise trop bien dans le mien. L'amertume des pilules était insupportable et je bus une gorgée de café, bien qu'il fût encore brûlant. Brûlure si vive que j'ouvris toute grande la bouche et crachai le café sur les draps. Anna épongea avec l'essuie. « Tant pis, dit-elle, vous n'aurez pas d'autres draps avant la semaine prochaine. Je n'en ai plus d'autres, les derniers sèchent encore. Et puis je m'en vais, je ne peux plus supporter ça. C'est pas chrétien. » Elle gagna la porte puis se ravisa. Fit demi-tour et vint s'asseoir au bout du lit. « Je ne suis plus chrétienne non plus, depuis que je lui ai fait ça à mon Maurizio, dit-elle. » Elle dit qu'avec moi, elle se sentait toujours l'envie de parler, que ça la démangeait au bout de la langue, que c'était si dur de devoir toujours se taire. « Tu as la langue trop longue », qu'il lui disait souvent. Elle dit qu'elle ne voyait jamais personne d'autre que lui, qu'il était la seule personne à laquelle elle put parler. Je l'ennuyais. Il préférait écouter sa poupée qui avait une drôle de voix de garçon. Moi, je devais seulement me taire, écouter ses discours, laver son sale linge, frotter la vaisselle, torcher son moutard et lui donner encore mon ventre quand c'était qu'il en avait envie et que sa poupée l'avait rembarré. Je devais me taire. Alors quelquefois, je n'en pouvais plus et je lui lâchais tout le paquet d'une traite. Il partait en claquant la porte. Restait parti plus de 8 jours souvent, sans appeler, sans écrire, sans rien. Qu'est-ce qu'il devait en raconter sur mon compte à sa poupée et qu'est-ce qu'elle devait se tordre ? J'aurais pourtant pas dû lui faire ça, dit-elle. Votre père est bien brave de m'avoir gardé après ça. Elle dit qu'il était rentré un soir, affreux à voir, 8 jours qu'il était parti, affreux à voir, un tas de chandelles, des yeux tordus par la fièvre. Qu'elle avait laissé sans le moindre soin. Qu'il était affreux à voir, qu'elle n'avait même pas appelé un docteur, qu'il divaguait tout le temps, appelait tendrement, désespérément sa poupée, qu'il disait qu'il avait une fortune cachée sous une dalle de la cuisine, qu'avec tout cet argent, il en ferait une princesse. Parfois, il me prenait pour elle et me couvrait les mains de baisers en l'appelant par son nom, un diminutif enfantin qu'il avait dû lui faire en même temps qu'il lui faisait la chose.

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Mais vous êtes toujours à l'écoute de Radio Air Libre. Tout à l'heure, j'ai oublié de vous désannoncer le texte de William Cliff que je vous ai lu avec en fond sonore Yonim Menuhin. C'était un extrait du roman USA 1976 et c'est un roman qui est composé de petits chapitres qui chaque fois constituent une sorte de petit tableau comme celui que je vous ai lu et qui était donc un jour ou deux jours de son passage à New York. Extrait de USA 1976. Donc. Et puis, la lecture que je vous ai fait plus récemment, c'est un extrait de Le Dieu aveugle de Jacques Schneider, un auteur né à Uccle en 1937, et dont le livre Le Dieu aveugle est le premier roman paru en 1973. J'avais choisi pour vous lire cet extrait un morceau de Gustav Mahler, à savoir Blumine. C'était originairement, au début en tout cas, ça devait être le deuxième mouvement de la première symphonie de Mahler. Et puis il avait changé à un moment donné, tout en gardant quelque part dans un coin, sous le nom Blumine, ce morceau qu'on a écouté, interprété par le Boston Symphony Orchestra sous la direction de Seiji Ozawa. C'était en 1984. Et puis, là, on écoutait Salvatore Adamo. Salvatore Adamo avec La femme au piano. Texte de Justine Jaspard. Et puis, pour toi, c'était Jeff Bodard et Benoît Vellibus, avec d'ailleurs un texte de ce dernier. Ce sont des textes écrits par des enfants dans le cadre d'un projet d'aide à l'Association belge de lutte contre la mucoviscidose. C'était en 1999 et du même disque, je vous propose le morceau suivant. C'est Moussa Largo dans Masumba et là, Annelies Robert pour le texte.

Redoutant l'échéance qui approchait, il mobilisa Gilda pour le déménagement. Elle l'aida à ranger, trier, emballer, jeter. Quand elle lui posait une question sur le sort à réserver à tel objet et que la réponse tardait à venir, elle prenait elle-même la décision. Gilda, une vraie femme d'action. Elle découvrit aussi celui qui, de fraîche date, était devenu un ami, à travers le petit monde dont il s'était entouré. Connaissant sa hantise du passé, elle redoutait à vrai dire que Célestin ne fût un collectionneur. Et elle avait horreur des collectionneurs en tout genre qui font des timbres, pochettes d'allumettes, soldats de plomb, médailles, cartons de bière, pièces de monnaie, cartes télégraphiques, une manie virant à l'obsession. Elle en avait connu des collectionneurs, prêts à tout pour compléter ou parfaire leur collection, se faire plumer par un brocanteur, voler un ami ou piller une église. Spécialité des collectionneurs d'exotos. Elle avait surtout, pour les philatélistes et les numismates, une véritable aversion. Son premier mari, raconta-t-elle à Célestin, était philatéliste. Au moment de l'épouser, elle n'avait pas mesuré le danger que pouvait représenter la passion des timbres rares, surtout non dentelés. Il aurait fait n'importe quoi pour acquérir un timbre non dentelé, vendre ses meubles, sa maison, son âme, ce qu'il avait fini par faire en rejoignant un groupe mafieux qui rançonnait des vieillards philatélistes tout heureux d'étaler devant eux les trésors de leur collection. À tel point qu'il avait dû prendre la fuite. Aux dernières nouvelles, il était en Uruguay après avoir roulé sa bosse quelque temps aux Philippines. Elle se demandait d'ailleurs si l'expression « timbré » ne venait pas de cette maladie de la philatélie. C'est vrai qu'il fallait être timbré pour collectionner des timbres. Elle avait fait jurer à Robert, son mari actuel, qu'il ne collectionnerait jamais rien, pas même les pipes. « C'est un fumeur de pipes, sourit-elle, complètement fou de Magritte, dont les tableaux, par bonheur, sont hors de prix. » Il a bien quelques reproductions qu'on trouve dans le commerce, mais bon, il collectionne plutôt les contraventions pour excès de vitesse et les ronds-points. Les ronds-points ? Il est urbaniste. Il dessine des ronds-points qu'on lui commande aux quatre coins du pays pour fluidifier la circulation, paraît-il, d'où ses excès de vitesse. Il n'en sort plus. Il a du travail pour 15 ans au moins. Il cherche même un assistant. Cela ne t'intéresse pas ?

Bien, parfois sur Radio Air Libre, on passe même du Henri Pousseur, interprété par l'ensemble Musique Nouvelle. Et ce qu'on écoute là en fond sonore, c'est Quintet à la mémoire d'Anton Webern. Et j'en avais profité il y a un instant pour vous lire un petit extrait d'un roman de Jean-Luc Houters, Le bureau de l'heure. Jean-Luc Houters qui a pas mal bourlingué et qui est né en 1949 à Bruxelles.

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0: n'y a pas de bagarre dans les bus parfois?
1: Non, dans les bus, non. Franchement, tout le monde est chaud, mais il n'y a pas d'embrouille. Hein.
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1: 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Hein. 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Tout le quartier, non. Marseille, son paternel. Hein.

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0: Bon, Willy, ça y est.
1: Non.
0: Si.
1: Non.
0: Si.
1: C'est fini?
0: Eh oui. Extra.
1: Yes.
0: Ouais.
1: Viré Simon?
0: Ben non. Et une autre.
1: Ah.
0: Tu ne l'aides. Oh. Ah, grosse en plus. Ah là là.
1: Oh.
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0: 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Ça, c'est vrai.
1: Nouveau déo.
0: Toutes des wasses, hein.

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4: Bonjour à toutes et bonjour à tous. Aujourd'hui, j'ai le plaisir d'accueillir Barak dans un studio improvisé ici, dans une école à Etterbeek, pour parler d'un thème qui nous concerne tous, se sentir à sa place. On va discuter ensemble de ce que ça veut dire se sentir bien là où on est, comment on grandit avec les autres et comment la famille, l'école, les loisirs ou la société peuvent jouer un rôle dans tout ça. Bonjour Barak.
14: Bonjour, bonjour à ceux qui nous écoutent. Bonjour Christian.
4: Barak, je suis très heureux de te voir ici dans un studio improvisé comme je viens de le dire. Et avant de te présenter Barak, je voudrais te poser une question, c'est pourquoi tu as eu envie de participer à ce projet?
14: Alors tout d'abord, dès qu'on m'a parlé de ce projet, c'est un projet qui m'a parlé. Tout d'abord parce qu'à l'école, on ne donne pas forcément écho aux élèves. Je pense que les élèves sont un peu laissés à l'abandon. Pas au niveau de l'école, mais au niveau de ce qu'ils pensent, ce qu'ils ressentent. C'est important de, comment dire, parler de ce qu'on pense, ce qu'on ressent, pour vivre mieux, entre guillemets.
4: Et tu penses que laisser des espaces de liberté, de la parole dans l'école, ça pourrait permettre d'aller mieux?
14: C'est très important. Pour moi, c'est très important parce que on sait que parfois les élèves sont amenés à avoir des problèmes en dehors, si des problèmes liés à la famille, par exemple. Et extérioriser tout ça, c'est très important.
4: Merci beaucoup, hein, Barak. Pour ta présentation, tu es un jeune bruxellois de 22 ans,
14: exactement,
4: c'est ça?
14: Exactement, oui.
4: Et tu étudies, est-ce que tu es déjà dans une spécialisation ici?
14: Je suis en 7e, donc c'est pour avoir le CESS. Et plus tard, je compte aller à l'université.
4: Comme je te l'ai dit, je t'ai proposé de choisir différentes musiques qui vont correspondre à chacun des thèmes qu'on va visiter juste après. Mais avant de parler des thématiques, je vais te proposer une séquence d'accord, pas d'accord.
14: Ok, d'accord.
4: T'es d'accord?
14: Oui, pas de souci.
4: Alors, la première affirmation, Barak, c'est celle-ci, c'est les adultes sont parfois vos modèles.
14: Ça dépend qui comme adulte, ça dépend dans quel environnement aussi. Si on parle de l'école, ils sont peut-être notre modèle, et, enfin, parce qu'on doit les suivre, entre guillemets, ils ont quelque chose à nous apporter. Mais je dirais, adultes, peut-être dehors, il y a des adultes qui n'ont pas l'air d'être adultes. Je pense peut-être aux politiciens. Bon, ils nous disent des trucs, font quelque chose d'autre, donc c'est un peu... Pour un enfant qui voit ça, c'est bizarre.
4: Merci, merci beaucoup, hein, Barak. Une autre affirmation, c'est les jeunes ont souvent de bonnes idées.
14: Ça dépend aussi, on ne peut pas faire une généralité, ça dépend pour...

0: chacun est différent, je dirais. Chacun. Ça dépend des personnes, ça dépend peut-être
1: Ça dépend des jeunes.
0: des jeunes, c'est ça, qui. Comment dire? Je dirais qu'il va peut-être, lui, être la solution lui-même, et peut-être il sera. Mais si, en fait, s'il est lui le problème, il ne le sera pas. Donc c'est. Peut-être qu'il se recherche encore, enfin qu'il est encore petit, ou bien qu'il a des problèmes simplement.
1: Du coup, c'est plutôt les pères, c'est plutôt les jeunes de son âge, c'est le groupe ou c'est la...
0: Je dirais que c'est un tout. C'est la famille, c'est les gens dehors avec qui il fréquente. Parce que j'ai une phrase qui est pleine de sens pour moi. On est avec ce qu'on est. Comment dire? Je dirais que si les amis, enfin nos amis avec qui on traîne chaque jour font ce qu'on est aussi. Du coup, on est vite influencé. Je pense surtout aux petits, ils sont vite influencés, sur les petits d'aujourd'hui, avec ce qui se passe sur Internet, avec les, enfin, on est vite influencé à cet âge-là. Ouais.
1: Merci, merci beaucoup, Mbarak. Troisième affirmation, c'est tes choix t'appartiennent.
0: Mes choix m'appartiennent. Logiquement, ça regarde que moi, mais il y a aussi comment dire, la pression de la famille. Faut pas les décevoir, tout ça. Je parle pas personnellement, je parle en général. Du coup, mes choix m'appartiennent au final, mais il faut faire attention, faut peser le pour et le contre pour moi.
1: Faut avancer tout doucement,
0: Tout doucement, oui.
1: en observant,
0: Doucement et sûrement.
1: en comprenant.
0: C'est ça, tout à fait.
1: Quatrième affirmation, Baraki, merci beaucoup. Les autres ne t'appartiennent pas.
0: Les autres ne m'appartiennent pas, mais on a tendance à s'attacher aux gens et à croire que nous appartenons à des personnes alors que nous appartenons seulement à nous-mêmes en fait. Et du coup, c'est un sujet difficile. Jacques, les gens qui pensent qu'ils appartiennent, on pense pas directement qu'on appartient à quelqu'un, mais je dirais que je parle peut-être de la dépendance affective. C'est difficile, c'est un sujet difficile. Si la personne appartient à une personne, je pense que c'est plutôt un problème qui vient de lui-même.
2: C'est bon, on est bon, je me concentre vite fait. Réfléchis.
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0: J'ai choisi la musique Chano Centrum du rappeur TRZ parce que bon, elle n'a rien à voir avec la famille. C'est juste que pendant la série Nouvelle École, la saison 4 de Nouvelle École, c'est une musique qui m'a vraiment plu, d'un rappeur que j'écoutais un peu avant quand j'étais petit. Et du coup, là, j'ai retrouvé sur cette série et c'est une musique qui m'a un peu ambiancé.
1: Merci, merci beaucoup Barak. On commence par la famille parce que c'est souvent le premier endroit où on apprend à se sentir à sa place. Et j'ai
0: Exactement.
1: quelques questions à te proposer.
0: Oui.
1: La première, c'est celle-ci. C'est qu'est-ce qui te rassurait, Barak, quand tu étais tout petit?
0: Me rassurer, c'est gérer ma mère, parce que toujours était là. Toujours. Quand on est petit, on a tendance à se référer à la maman, vu que c'est elle qui est la plus affective, je dirais. Du coup, toujours se réfugier vers une personne, vu qu'on est petit. Voilà, moi, c'était personnellement, moi, c'était ma mère.
1: Et quand on grandit, ce sentiment, qu'est-ce qu'il devient si c'est pas indiscret?
0: Non, toujours le même sentiment, mais pour moi, les parents sont une place importante dans la famille. Du coup, le refuge en étant petit n'a pas peut pas disparaître comme ça. Il y a toujours quelque chose en soi qui fait que on n'oublie pas et voilà.
1: Qu'est-ce qui fait qu'on se sente à l'aise dans sa famille, Barak?
0: À l'aise, mais tout d'abord, le fait d'être dans la famille, tout d'abord. Dire dehors et à l'intérieur, c'est pas la même chose. Le fait d'avoir un confort chez soi, le fait qu'il y a des gens qui peut-être nous conseillent, des gens qui nous aident. Et en fait, les choses qu'on ne trouve pas dehors, mais qu'on trouve à l'intérieur d'un foyer.
1: Est-ce que c'est difficile, tu penses, Barak, d'être parent? Et que c'est... Ouais.
0: C'est très très difficile. Je pense déjà à la mère avant d'être père. À la mère, parce qu'elle a un travail pour moi, je dirais, vous n'allez pas me comprendre peut-être, mais un travail d'homme. Parce que chez nous, enfin, chez nous, entre guillemets.
1: Ça, j'ai pas compris. La maman a un travail d'homme.
0: C'est ça, je vais vous expliquer. Un travail. Comment dire? Mais pour nous, l'homme, il doit subvenir aux besoins de sa famille, l'homme doit porter à manger, tout ça. Et on ne parle pas de la force physique là, mais on parle plutôt de la force mentale de la mère, qui est pour moi plus qu'une force physique. Donc pour être mère, déjà de une, il faut supporter l'accouchement, faut élever, il faut éduquer, faut faire un travail que l'homme peut-être ne peut pas faire. Voilà.
1: Est-ce que tu n'as pas l'impression aussi, Barak, que les familles, elles se transforment en 2026?
0: Transforme, je pense plutôt qu'on perd des valeurs, peut-être. C'est-à-dire que on laisse peut-être l'enfant à l'abandon, alors qu'il doit être suivi de sa naissance jusqu'à, je dirais, à sa majorité.
1: C'est l'impression que tu as quand tu observes autour de toi d'autres
0: Exactement,
1: jeunes?
0: exactement. Mais je pense, ouais, des zones qui sont perdues, peut-être.
1: Et quand tu dis la perte de valeur, est-ce que tu as un exemple?
0: Je dirais l'éducation. On voit de plus en plus de jeunes qui sont perdus, peut-être mal éduqués, qui se réfèrent plus à Internet qu'autre chose. Enfin, les téléphones et les réseaux sociaux ont comment dire, abîmé, changé, à remplacer.
1: À remplacer quoi?
0: Remplacer ben, l'être humain. Parce que quand je pense à l'éducation, je pense déjà aux parents. Non, il va peut-être pas écouter les parents, peut-être se référer à son téléphone. Ce que la vidéo lui dit,
1: Suggère.
0: suggère, les influenceurs aussi. Parce que peut-être, même en fait, si j'ai un message à passer à ces jeunes-là, c'est vraiment se dissocier des réseaux et faire face à la réalité, parce que c'est comme ça qu'on devient quelqu'un, qu'on apprend aussi, qu'on voit plus la réalité en face. Ça va peut-être nous aider à comment dire, à ne plus avoir peur, à ne plus. Ça va nous aider à avancer peut-être.
1: Et qui peut aider justement? Parce que parfois les parents sont dépassés par rapport à ça, parce que parfois les enfants savent beaucoup mieux utiliser les réseaux sociaux et toutes ces choses-là, et que
0: Exactement.
1: les parents ne sont pas préparés, dépassés. Mais où est-ce que les... qui peut aider les parents et les enfants à ce moment-là? Est-ce que l'école a un rôle à jouer là-dedans?
0: L'école a forcément un rôle à jouer, je dirais même que c'est son devoir. Vu qu'elle forme ces jeunes-là, elle les prépare à la vie, à la vie réelle, à la future vie peut-être. Je dirais que l'école a 100%, pour pas dire 200, de responsabilité envers ces jeunes.
1: De les aider, de les
0: De
1: accompagner.
0: les accompagner, de les aider, de les former même.
1: Et c'est le cas.
0: Pas forcément. Je dirais qu'il faut plus insister sur ce sujet-là.
1: Merci beaucoup, hein, Barak. Je reviens sur la famille, j'ai une autre question. Est-ce que
0: Oui.
1: tu dirais que les enfants appartiennent à leurs parents?
0: Appartient est un grand mot pour moi. On n'appartient à personne. On appartient d'abord à soi. C'est. Bon, quand on est dans une famille, on appartient aux parents, bien sûr, mais on choisit ce qu'on devient. On se cherche, on se trouve, on apprend, on fait des fautes, mais je dirais qu'appartenir, on appartient d'abord à soi, avant d'appartenir à quelqu'un.
1: Merci beaucoup, Barak. Et je vais essayer ceci. Est-ce qu'on appartient à la culture de nos parents?
0: On n'appartient pas forcément à la culture de nos parents, mais la culture de nos parents est ancrée en nous, je pense. Pense déjà aux origines. On est une partie de nos parents, sans le vouloir. Même si on veut renier ça, il y aura toujours physiquement, mentalement, des aspects
1: Qui nous rappellent à
0: qui nous
1: eux.
0: rappellent à eux, tout à fait.
1: Est-ce qu'on se sent pareil à la maison, Barak, et en dehors de la maison?
0: On ne se sent pas pareil en dehors et à l'intérieur. En fait, peut-être que dehors, c'est pas la même chose que l'intérieur. Dedans, on a confort peut-être, confort familial. On a peut-être, je parle pas personnellement, mais peut-être chez une famille, enfin chez une famille qui a, qui, quand on va éduquer un enfant, il aura tout à portée de main. Alors on va tout lui apporter dans sa main sans qu'il fasse quelque chose. Et dehors, c'est autre chose. Dehors, il doit se débrouiller. Dehors, il doit chercher un travail. Dehors,
1: Mais avant
0: c'est pas la même
1: ça,
0: chose.
1: Barak, avant que le jeune doive trouver du travail, toi par exemple aujourd'hui, ben, bien que toi tu sois plus grand, mais. Je vais essayer avec cette question-ci. Est-ce que la famille aide à devenir la personne qu'on a envie d'être?
0: La famille la famille peut vous conseiller, mais ce qu'on a besoin d'être, on le cherche en nous, on le cherche en voyant, on le cherche
1: Par l'expérience.
0: une expérience qui se crée.
1: Et je voudrais devenir soi-même, c'est ça.
0: Devenir soi-même, oui, mais tout en sortant du cadre familial, parce que le cadre familial peut nous aider, je pense qu'il peut nous aider, mais il peut aussi nous assombrir.
1: Nous freiner.
0: Nous freiner, nous assombrir, oui, tout à fait.
1: Merci. On a entendu la sonnerie parce qu'on se trouve dans une école ici.
0: Exactement, oui.
1: Est-ce qu'il y a des choses, Barak, que tu as apprises tout seul en dehors de ta famille?
0: J'ai appris beaucoup de choses tout seul, donc j'ai vu. La plupart de mes connaissances ont été apprises toutes seules. Je pense plutôt au téléphone. Dans une de vos questions, vous avez parlé de. Enfin, dans une de mes réponses, j'avais parlé de l'usage du téléphone, surtout chez les jeunes,
1: Que tu critiquais beaucoup,
0: que
1: hein.
0: j'ai critiqué exactement, que j'ai critiqué beaucoup. Mais aussi, en fait, je pense que dans ce téléphone-là, si on prend toujours un bon côté, il y a un mauvais côté, il y a un bon côté. Si on prend le bon côté, on peut apprendre beaucoup de choses. Enfin, je pars de la phrase que Internet, téléphone, PC, etc., sont une arme. C'est-à-dire, on peut se cultiver à partir d'un PC, à partir d'un téléphone, tout ça.
1: Mais une arme, c'est fait pour se défendre ou pour faire mal ou pour faire peur.
0: Exactement. Non, sur ce point-là, j'emploie le mot arme plutôt comme une métaphore. Je veux dire, si je devais dire une phrase, se cultiver est une arme. Je veux dire, la culture est une arme. Je veux dire, si on connaît les choses, personne peut nous battre. Je veux dire, si on connaît des trucs sur l'histoire, par exemple, sur l'histoire de notre pays, l'histoire du monde, de l'Europe, personne peut nous amadouer, personne peut nous embrouiller. Le savoir est une arme, voilà, c'est ça que je cherchais. Et voilà.
1: Qu'est-ce que tu voudrais faire plus tard, Baruch?
0: Alors, moi, j'ai plusieurs métiers qui m'intéressent. J'ai pas forcément un métier en particulier, mais plusieurs métiers qui me parlent en général. Je suis quelqu'un qui aime beaucoup l'histoire. Peut-être faire prof d'histoire, continuer en sciences politiques peut-être, toucher tout ce qui est politique, tout ça. Mais je sais que dans le monde d'aujourd'hui, c'est, comment dire, c'est un peu bizarre. La politique aujourd'hui, du coup.
1: Est-ce que tu aimerais devenir un modèle, justement, parce que tout à l'heure tu parlais des hommes politiques, du métier, et tu
0: Oui.
1: disais tu t'éloignais de ces modèles-là parce que pour toi c'est faux. Et tu aimerais rétablir un peu de justesse? Enfin, je sais pas si tu...
0: Justesse, oui, mais c'est compliqué. Je pense plutôt aux jeunes, en fait. Aujourd'hui, on voit la guerre en Iran. En fait, on a un problème de médias. On a un problème de poids, de mesure. On a un problème d'information. Ce que les journaux, les médias nous racontent, ce qui se passe vraiment sur le terrain, c'est deux choses différentes. On nous dit c'est pour le bien, c'est pour le bien de l'humanité, mais c'est plutôt à servir des intérêts personnels, des intérêts, ouais, personnels, je dirais, pas pour. On met toujours le monde dans le même sac, alors que le monde, excusez-moi du terme, on n'a rien à foutre de ce qui se passe en Iran. Enfin, les gens veulent vivre. Je veux dire, l'Iran n'a pas vraiment attaqué. On dit que l'Iran attaque, l'Iran menace, l'Iran, rien du tout. L'Iran vit et nous aussi on veut vivre. Enfin, je veux dire, on veut pas être, comment dire, être associé à ce genre de fait. Et surtout, on a aussi, comment dire, on a ces, je parlais de modèles à tout à l'heure pour les jeunes. Par exemple, ce qui nous gouverne, à qui nous parle, on les voit comme des modèles, mais ils sont pas vraiment des modèles, vu qu'ils nous mentent. En fait, je trouve que c'est vraiment triste que les médias sont manipulés.
1: Mais comment tu le sais qu'ils sont manipulés? Comment tu perçois ça à 22 ans?
0: Ben tout d'abord, on a toujours un même discours, un toujours même direction. Je veux dire, il n'y a pas 20 000 choix, il n'y a qu'un seul choix et c'est cette route-là. Quand je regarde par exemple des médias qui sont moins populaires que d'autres, il y aura toujours une vérité que le média populaire va essayer de cacher.
1: Je vais être provocant, mais est-ce qu'on ne cherche pas aussi nos propres vérités dans les médias? Et qu'on va s'intéresser à ce que les médias disent et qui vont un peu dans le sens auquel on s'attend. Enfin, je ne sais pas si c'est
0: En fait, je pense plutôt que les gens sont manipulés. Les gens sont menés vers une direction que les médias veulent nous faire aller dans cette direction. Je pense plutôt à BFM TV, je ne sais pas si vous connaissez. C'est de la propagande à 1000%. C'est de la propagande.
1: Et tu dirais que les médias, ils serviraient, normalement, ils devraient servir à quoi? Parce que là, tu parles de journaux, on se rapproche c'est le journalisme.
0: Exactement.
1: À quoi ça sert?
0: Le journalisme. La base du journalisme, c'est d'abord d'informer la population
1: De quelle manière?
0: positivement,
1: Objectivement?
0: objectivement, positivement aussi. Et là, je pense, en 2026, je pense plutôt que c'est de la désinformation. Je pense aussi aux médias CNews, qui est pour moi un média d'extrême droite, qui font que rabaisser une religion par rapport à une autre. Voilà. Tous ces gens, pour moi, sont manipulés.

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1: Alors, pour moi, Jean Petit qui danse, c'est une musique que j'ai écoutée en quatrième primaire, dans une classe verte qu'on a fait avec, l'école, au Luxembourg. Et on devait se mettre en cercle et commencer à danser comme dans le clip de Jean Petit qui danse. Pour moi, c'est une musique qui m'a marqué, que j'ai apprécié, que j'ai toujours des bons souvenirs, cette musique.
2: Merci beaucoup, Barak. Première question sur l'école, c'est à l'école, qu'est-ce qui te fait te sentir bien ?
1: Je dirais que c'est les amis. C'est ouais, principalement les amis, peut-être les profs.
2: Peut-être les profs.
1: La matière aussi. J'avais dit que j'aimais l'histoire. Assister au cours d'histoire, j'aime bien. Ça me met de bonne humeur. Ça, c'est quelque chose que j'apprécie. Du coup, je serais de bonne humeur.
2: Tu vis l'école plutôt positivement.
1: Ça dépend des matières, je dirais. Positivement. En général, oui. Positivement, oui.
2: Est-ce que l'école, Barak, t'aide à mieux te connaître?
1: Je dirais que cette année, oui, parce que personnellement, j'ai jamais eu un cours de séminaire. Et dans ce cours-là, on devait choisir notre métier. On devait aller vers la direction du métier. On était entouré, on était conseillé, on faisait des animations. Des gens venaient nous voir de l'extérieur pour parler. Du coup, notre professeur nous a aidé à nous chercher, à dire ce qu'on voulait faire. Parce que je pense, enfin, on gardait ça peut-être pour soi, le métier, et dire à haute voix que c'est ça que je vais faire, que j'aime bien faire ça, c'est bien pour moi. Enfin, je trouve que c'est positif.
2: Tu as fait toute ta scolarité ici
1: dans Alors cette école. Non, j'ai pas fait toute ma scolarité, c'est ma première année ici dans cette école. J'ai fait plusieurs écoles, moi je dirais.
2: Pour les jeunes d'aujourd'hui, Barak, qu'est-ce qui est le plus important pour se sentir bien à l'école ?
1: Je dirais que faut que ces jeunes soient entourés, faut que ces jeunes soient conseillés, soient. On voit des jeunes qui ont de la colère peut-être. Donc extérioriser cette colère. En fait, faut écouter le jeune, faut écouter ce qu'il a à dire. C'est pas toujours facile pour le prof, mais bon, c'est un travail de longue haleine qu'il faut faire.
2: Tu l'observes, ça ?
1: Je l'observe, je le vois, oui. C'est un problème qui est un vrai problème. On parle pas souvent de ça, mais c'est ça le problème, en réalité. Des jeunes. Donc, ce qu'ils voient sur les réseaux sociaux, ce qu'ils voient dehors, avec qui ils traînent, tout ça, ça joue sur la personnalité. C'est un tout, en fait. Je pense qu'il faut... écouter les jeunes.
2: Est-ce que tu as l'impression de plutôt être un adolescent ou tu es un adulte ? Ma question peut sembler bizarre, mais...
1: Pas du tout. Je pense être un adulte. Je pense... Après, je sais...
2: Pas tout à fait.
1: Non, c'est pas ça. Je pense plutôt connaître des choses que personne... Enfin, pas personne. En fait, je pense aider une personne... Enfin, je pense aider une personne là où peut-être une personne ne va pas... voir que cette personne a besoin d'aide.
2: C'est oui. Toi qui ressens, alors tu perçois la difficulté chez l'autre.
1: Exactement, je perçois la difficulté chez l'autre. En fait, c'est un tout. Je dirais que c'est un esprit analytique.
2: Et je peux te poser une autre question, ce n'est pas dans mes questions, mais tu as 22 ans, tu es en secondaire. Et je voulais te demander, qu'est-ce que tu ressens par rapport à cet environnement ou dans ta classe ? Peut-être qu'il y a des étudiants plus jeunes, enfin plus, du même âge que toi, mais beaucoup sont plus jeunes que toi.
1: Oui.
2: Qu'est-ce que tu observes et comment tu te sens justement par rapport à au fait que tu sois plus âgé ?
1: On ne le perçoit pas directement, mais je dirais que c'est un mal pour un bien. Je veux dire, ok, on est là, on est un peu âgé avec des personnes qui sont peut-être pas âgées.
2: Âgées.
1: Oui, je veux dire un peu grand dans par rapport à eux, mais je dirais que l'âge n'est qu'un chiffre. Je veux dire, on peut avoir 22 ans et avoir une mentalité de d'une personne qui a 10 ans, comme on peut avoir 18 ans et avoir une mentalité d'une personne qui a...
2: Sauf que c'est pas le cas chez toi.
1: Oui, bien sûr, mais c'est pas le cas chez moi, bien sûr.
2: Merci, hein, Barak.
1: Avec plaisir.
2: Une autre question, est-ce que être jeune aujourd'hui, Barak, ça fait parfois peur d'être jugé ou rejeté?
1: Je dirais que oui. Le jeune a tendance à avoir peur d'être jugé. En fait, je dirais que ça dépend de la personne, ça dépend de ce qu'il ressent en lui. Peut-être des gens qui sont plus, je dirais pas fébriles, mais peut-être qu'ils ont un manque d'estime de soi qui fait qu'ils ont peur du regard des gens. Alors que pour moi, on ne devrait pas avoir peur de ça parce que c'est le regard n'est que... Enfin, on pense que la personne en face nous regarde, mais en fait, c'est juste dans sa tête. C'est juste que si on arrive à passer outre ça, on peut...
2: T'as un truc ? Est-ce que t'as un truc ? Parce que je pense à tous les jeunes que je rencontre et certains, je pense qu'on peut imaginer qu'ils aimeraient avoir une formule. La formule du comment se sentir mieux justement par rapport à ce poids du groupe, par rapport à ce poids du regard des autres. Comment est-ce qu'on fait ?
1: En fait, je dirais que on évolue avec le temps. On apprend et il faut se lancer en fait. Par exemple, je pense aux personnes de ma classe qui avaient peut-être... on avait un travail en économie sociale. On devait présenter un travail de groupe devant toute la classe. Il y avait des personnes qui n'osaient pas, qui n'osaient pas parler. Je trouve ça, je dirais pas bête, mais il faut passer outre ça. Vous voyez, présente devant la classe, fais ton travail devant la classe. Quand tu apprends aussi, je veux dire, c'est en apprenant, c'est en faisant qu'on apprend. Mmh. C'est peut-être que tu vas fauter, tu vas bégayer, tu vas te sentir mal, mais il faut le faire.
2: Tout à l'heure, tu disais que la connaissance, c'était une arme. Un peu de ce style-là.
1: Exactement, c'est ça.
2: Attends, mais la parole, son expression, son avis, pouvoir l'exprimer, est-ce que ce n'est pas aussi une force ?
1: Une force, mais peut-être mal perçue pour les autres. Du coup, c'est toujours... faut prendre avec des pincettes ce qu'on pense, ce qu'on...
2: Oui, mais quand tu es sûr d'une injustice... Et que tu peux exprimer à l'autre pourquoi ça te semble injuste.
1: Alors,
2: et de rentrer, tu vois, dans cette conversation-là.
1: Moi, personnellement, je peux parler de cette injustice, mais ça dépend de quelle injustice aussi. Ça veut dire, ça dépend. Ça dépend de quelle injustice.
2: Est-ce que toutes les injustices ne sont pas à repérer et à être dénoncées, c'est un peu fort, mais...
1: Il y a des injustices qui dérangent, peut-être. Des injustices, je dirais, dans le monde. Enfin, là, je parle plutôt à grande échelle, des injustices dans le monde, dans ce qui se passe dans des pays en guerre. Tu vas dire que c'est pas bien, ça ne se fait pas, ça dérange, tu déranges.
2: Oui, mais ça dérange, oui, peut-être, mais est-ce que c'est pas utile,
1: c'est utile
2: de pouvoir
1: c'est utile.
2: À un moment le dire?
1: C'est utile, bien sûr, c'est utile. Peut-être qu'avec ce qu'on pense, ce qu'on dit, on va peut-être former un groupe, une coalition.
2: Une communauté.
1: Une communauté qui va peut-être s'agrandir, qui va devenir plus forte. Et avec ça, peut-être les autres en face vont les écouter, vont peut-être nous donner une place dans la société. Voilà.
2: Et on rentre dans le principe de ce que moi je dis, le dialogue.
1: Dialogue, exactement, ouais.
2: Deux idées qui ne sont pas forcément d'accord. Enfin, tu vois, tu peux non pas les opposer, mais elles peuvent se nourrir l'une
1: nourrir,
2: l'autre.
1: Nourrir, peser les pour et les contre.
2: Oui. Et donner naissance à une nouvelle idée.
1: Oui.
2: Mais nourrie des deux...
1: Des deux camps.
2: Oui.
1: Exactement, oui. Mais il faut peser le pour et le contre, c'est pas toujours facile. Surtout dans le monde d'aujourd'hui.
2: On aurait plein de choses à se dire là.
1: Exactement.
2: Attends, je reviens sur mon canevas. Il y avait une question sur les réseaux sociaux, même si tu en as parlé tout à l'heure. Hein.
1: Oui.
2: Sur les réseaux, Barak, réseaux sociaux, est-ce qu'on se sent vraiment faire partie d'un groupe ?
1: Je dirais que oui. En étant jeune, en étant petit, on se cherche, on se trouve. Et généralement, quand on a un téléphone en face de soi, ben, on se réfugie sur ce téléphone. On a plutôt tendance à se référer à ce genre de personne qu'à l'autre.
2: Qu'est-ce qui te mettrait mal à l'aise, toi, Barak, dans un nouveau groupe ? Pas nécessairement des réseaux sociaux. Hein.
1: Un groupe d'amis, peut-être ? D'être pas écouté, d'être jugé, de ne pas sentir écouté, peut-être. Mais ça, je pense, c'est pas personnellement, je pense que pour tout le monde,
2: Pourquoi on a besoin de ça?
1: Ben, tout simplement pour peut-être s'affirmer, te dire
2: qu'on sent qu'on existe.
1: Qu'on existe, qu'on vit, qu'on est écouté, que l'on vit, en gros.
2: Tu crois qu'il y a des gens qui ne se sentent nulle part à leur place?
1: Malheureusement, il y en a beaucoup.
3: Vas-y, salut. 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

0: On vient d'écouter Cynic, bienvenue chez les Bilka. Alors pour moi c'est une musique musique qu'on peut écouter en étant dans une fête, musique qui ambiance, qui en fait si on regarde bien le clip de la musique, c'est des amis, un groupe d'amis qui part en vacances au Bled, plus précisément en Algérie, qui se retrouvent en Algérie là-bas et qui font la fête, qui sortent, qui vont à la plage, tout ça. Donc se retrouver avec un groupe d'amis, partir en vacances, c'est le fait, c'est la fête, c'est l'ambiance, c'est ce qui exprime, enfin c'est ce qui exprime cette musique-là que j'ai choisie.
1: Merci beaucoup, hein, Brak. Est-ce qu'il y a des activités où tu te sens vraiment toi-même?
0: Je parlais de la musique, écouter de la musique, faire du sport. Ça, c'est des activités que j'aime faire, que je me sens bien quand je les fais.
1: Est-ce qu'il y a des façons de parler, de s'habiller pour entrer dans certains groupes, Brak?
0: Exactement. Il y a des personnes qui s'habillent d'une manière qui sont que entre eux. Des personnes... En fait, dans le monde d'aujourd'hui, je dirais qu'il faut appartenir à un groupe. Je dirais qu'il faut s'habiller d'une certaine manière. Il faut... faire tout ce, je dirais pas cinéma, mais je dirais que tout cette extravagance.
1: C'est de l'extravagance pour toi. Tu le ressens comme ça. Superficialité.
0: C'est ça, c'est le mot que je cherchais. Donc, dans le monde aujourd'hui, c'est difficile de pas s'habiller comme lui, comme elle.
1: D'être influencé aussi.
0: D'être influencé. Je parlais des jeunes qui sont influencés. Là, on a directement une manière de s'habiller qui... Je veux dire, on voit ce que la personne propose sur l'écran, on veut devenir comme elle.
1: Pourquoi?
0: Peut-être pour ressembler à cette personne-là.
1: Mais on ne sera jamais comme elle. Enfin, c'est souvent...
0: On ne sera jamais à 100% comme elle, mais si on a 20%, 30% attiré de cette personne, ben on le fait.
1: Est-ce que toi, t'es passé au travers de tout ça ou tu étais parfois
0: influencé? Non, je dirais que je suis tombé en plein dedans. On tombe tous dedans. Je dirais que faut passer par là. Faut pas, mais on passe par là sans le rendre compte. Sans s'en rendre compte.

0: On vient d'écouter la musique du rappeur Medine, 11 septembre. Alors, pour moi, cette musique a beaucoup de sens. Parce que, en fait, ce rappeur-là, dans ce clip, dans ce clip de rap, dit ce que les médias, ce que les réseaux sociaux, ce que les politiciens, ce que le monde qui nous entoure nous cache. Et si je devais résumer ce clip de rap, je dirais qu'il y a deux poids, deux mesures. Si on regarde bien le clip de rap, je pense qu'il y a deux victimes dans l'histoire. Et pas qu'une seule victime comme les médias nous ont dit. Et oui, dans ce clip rap musique, il nous dit que c'est l'Amérique qui a été touchée, c'est eux les victimes, c'est eux les seules victimes. Mais quand on se plonge bien dans l'histoire, je pense qu'il y a deux victimes. Je pense ce qu'ils ont fait après, je pense plutôt à la guerre en Irak. Quand ils sont partis en Irak, ils ont menti, ils ont menti quoi.
1: Est-ce que ça a laissé des traces?
0: Ça a laissé des traces dans le monde d'aujourd'hui dans lequel on vit. Je pense à la destruction du Moyen-Orient. Maintenant, il n'y a que l'Iran. On parle que de l'Iran. S'il n'y avait pas l'Iran, ben, il n'y a plus de Moyen-Orient. Je veux dire, tous les pays du Moyen-Orient ont été détruits. Voilà.
1: Merci, hein, Barak. Je retrouve ici mes petites questions sur la société et le vivre ensemble que je te propose. Et toutes ces questions-là, si tu veux, on peut faire d'autres émissions et tu auras toute la place pour exprimer,
0: bien sûr, oui,
1: avec un éducateur de Samarcande, tes idées.
0: Bien sûr, avec plaisir.
1: Qu'est-ce que ça représente, Barak, pour toi, le pays dans lequel on vit ici, la Belgique?
0: Personnellement, je suis très fier d'être belge. Comparé à d'autres pays du monde, quand je vois par exemple la France, qui critique, je pense plutôt aux musulmans de France, qui ne sentent pas à leur place par rapport à leur gouvernement, par rapport au pays. Je pense plutôt qu'ici qu'on est bien parti, je veux dire, qu'on n'a pas trop. Comment dire? En France, ils ont plutôt tendance à juger les gens, à mettre les gens dans une case. Ça, c'est par rapport aux médias que j'avais parlé tout à l'heure. Là, on a Belgique est plutôt ouvert. Et je pense que c'est quelque chose de bien, que c'est quelque chose d'ouvert. La Belgique laisse la place à tout le monde. Je veux dire, comparé à la France, moi, je suis fier d'être belge personnellement.
1: Et il y a pas de petit, il faut pas être vigilant, parce que est-ce que t'as pas l'impression que nos libertés, elles sont en train d'être, est-ce qu'il y a pas certaines libertés qui sont un peu menacées ou qu'on remet en question?
0: Je pense pas, non, personnellement, je pense pas, non, pas du tout.
1: Est-ce que certains jeunes, d'après toi, est-ce que certains jeunes, Barak, ont l'impression que la Belgique est aussi leur pays ou un peu moins? Est-ce que des jeunes se sentent plus ou moins à leur place?
0: Alors, j'y répondrai à 100% à votre question que quand j'aurai franchi le monde du travail, parce qu'on sait très bien que dans le monde du travail, il y a des discriminations qui sont faites. Je veux dire, arriver à ce stade-là, je veux dire, j'aurai ma réponse par rapport à votre question.
1: Et avant le monde du travail, quand on est adolescent, et même peut-être avant, est-ce qu'il n'y a pas des discriminations qui existent et que certains jeunes ressentent?
0: Il y en a toujours, mais je dirais qu'ils sont minimes. Je pense plutôt au job étudiant, par exemple. Quand on va déposer son CV, on ne plaît pas toujours au patron, on ne plaît pas toujours...
1: Pour un manque de compétences?
0: Non, pas forcément. Par exemple, moi, je parle personnellement, j'ai acquis des compétences dans certains marchés que le patron ne veut pas voir ça de moi. C'est que j'ai de l'expérience dans tout ce qui est cuisine, dans tout ce qui est supermarché. Et quand je vais déposer mes CV... pour des raisons que j'ignore encore, je ne suis pas accepté. Je dirais pas que ça me met en colère, je dirais que je suis incompris. Je dirais que je comprends pas. Et je dirais que j'aimerais avoir une réponse par rapport à ça. C'est bizarre. Voilà.
1: Parfois, tu peux demander aussi. Hein, et si t'as devant
0: mais je pense pas que... Je peux demander, mais je pense pas avoir une réponse honnête de la part du patron.
1: Pourquoi?
0: Peut-être qu'il veut pas dire les choses, peut-être que préfère engager une fille plutôt qu'un garçon. Voilà.
1: Merci, hein. Autre question, Barak, on arrive au bout, hein. Comment on pourrait mieux vivre ensemble, même quand on est différent, même si tu ne perçois pas trop de difficultés ici en Belgique? Moi, je pense à Bruxelles, hein.
0: T'avais parlé de la France là tout à l'heure. C'est plus violent là-bas. Et là, je me dissocie. Je me dis, heureusement que je suis en Belgique. Sinon, si je serais là-bas, ça aurait pas été.
1: Ouais, mais t'as pas l'impression que...
0: Ça commence à arriver?
1: Oui.
0: Ouais, petit à petit. Malheureusement, ouais.
1: Mais comment ça se fait que toi qui es si vigilant et par rapport aux médias et par rapport aux réseaux sociaux et qui aime l'histoire, parce que tu
0: Mais je commence à le
1: disais...
0: sentir ça en fait. Quand j'ouvre par exemple RTL TV, je commence à. Ah,
1: Ah,
0: ça
1: comment
0: commence
1: ça
0: à
1: te...
0: devenir comme BFM, comme CNews, comme
1: C'est-à-dire...
0: une face cachée qui veulent pas divulguer.
1: T'as pas peur non plus de tomber dans le... dans la parano?
0: Non, j'irai pas par nous, j'irai pas jusqu'à là, mais au moins informer les gens de ce qui se passe dans.
1: Réellement.
0: Réellement, voilà.
1: Et toi, ce que tu veux, c'est une autre information. Parce que
0: D'autres informations,
1: cette
0: exactement.
1: information, elle ne te contente pas et tu es plutôt parfois en colère face à cette information.
0: Tout à fait ça, tout
1: Ouais.
0: à fait ça. C'est pas totalement la vérité ce qu'ils nous disent. C'est pas. C'est beaucoup plus complexe que ça, je pense. Et la complexité des choses, enfin, ils nous cachent, quoi. Ben écoutez.
1: Attends, j'ai juste une question par rapport aux médias, ce que tu
0: Ouais.
1: disais tout à l'heure. Est-ce que ça ne risque pas de créer des clivages, de mettre en opposition certaines personnes qui pensent certaines choses? Cette information qui te semble souvent incomplète ou pas correcte, est-ce que tu n'as pas l'impression que c'est le reflet d'une société aussi? Et d'une société qui ne va pas trop bien?
0: Qui est malade?
1: Ah, ça, je ne sais pas. Qui est malade?
0: Je pense tout à fait. Même pour moi, une société qui cache, pour une société qui ne dit pas, une société qui est laxiste, et une société qui a un problème. Mais bon, comme vous avez dit tout à l'heure, peut-être qu'ils cachent des choses pour aussi le bien-être de la population, pour pas peut-être s'entretuer entre nous. Pas former des groupes, pas former peut-être une guerre civile. Tout ça, c'est en fait, faut peser le pour et le contre. Faut mais avoir une désinformation, c'est triste pour moi.
1: Merci beaucoup, hein. Merci beaucoup.
0: Pas de souci.
1: Barak, je te propose, c'est une conclusion express. Après tout ce qu'on vient de se dire, qu'est-ce que tu retiens de l'idée de se sentir à sa place?
0: Je dirais que faut accompagner les jeunes, éduquer les jeunes, avoir un suivi, proposer des activités. Mais je vais parler d'un autre aspect qui est pour moi la santé mentale. On le voit pas tout le temps, hein, on le voit pas tous les jours, mais les personnes avec qui on parle, les personnes avec qui on reste, je dirais qu'on a tous besoin d'aller au psychologue, enfin chez les psys, peu importe de ce que
1: Le niveau de
0: le niveau
1: difficulté.
0: de la santé mentale, de ce qu'on ressent. Par exemple, un petit truc, je vais le percevoir, pas personnellement, je parle en général, un petit truc, je vais le percevoir grand, et pour moi, une autre personne, un grand truc, va le percevoir petit. Dire, chacun a sa vision des choses, chacun. Mais je pense que. Comment dire? Aller chez le psy, pour les petits et pour les grands, ça aide. On peut faire l'expérience, sortir, rentrer chez le psy et ressortir du psy, c'est pas la même chose. Je veux dire, on ressort nouveau du psy. Ben, je pense que parler de ses problèmes, parler de ce qu'on ressent, parler de. C'est important pour moi. Je veux dire, sinon, si on fait pas ça, ben on va se retrouver dans le problème lié à soi. Donc on va peut-être dire des choses qui ne vont pas, on va peut-être faire des choses qui ne vont pas, tout ça en se référant à soi-même. Je veux dire, tout en étant le problème. Je veux dire, si on communique avec le psy, si on parle du problème, ah, on a un poids qui est allégé, et peut-être le psy va nous aider. Et avec ça, on peut faire quelque chose. Mais laisser quelqu'un à l'abandon, laisser, on aura beaucoup de problèmes comme ça. Le psychologue, si je devais résumer, les psys sont très importants, 2026. Si on ne parle pas, ben on va se trouver dans un problème qui est, comment dire, on garde tout chez soi, et ça, à un moment, ça va péter. À un moment, ça va faire des dégâts.
1: Je te remercie beaucoup, hein. Merci beaucoup, Barack,
0: Avec
1: pour ta
0: plaisir.
1: confiance,
0: Avec plaisir.
1: d'avoir accepté de parler comme ça avec moi pendant à peu près 1 heure. Dans cette école aussi, hein, c'est un peu spécial. J'espère que cette discussion, Barack, sur comment se sentir à sa place, donnera à chacun des idées pour mieux se connaître et se sentir connecté aux autres.
0: Tout à fait.
1: C'est joli, hein?
0: C'est joli, c'est magnifique.
1: Et on va se quitter, c'est avec une musique que je te laisse annoncer.
0: C'est Denza Kuduro. J'ai pas le nom de l'artiste, mais c'est une musique qui espagnole qui ambiance, qui met dans le thème.
1: Merci beaucoup. Au
0: Merci à
1: revoir.
0: vous. Au revoir.

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Merci. Voici une chanson. 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

0: Bienvenue à l'émission des livres pour dire, l'émission de Script Alinéa sur les ondes de Radio Air Libre à Bruxelles et dans le monde entier via Internet. Ce matin, nous évoquerons le fruit d'une collaboration avec une autre association d'éducation permanente, Solidarité des alternatives wallonnes et bruxelloises, pour faire court, SOB, et avec le théâtre Jean Villard à Louvain-la-Neuve. Il s'agit du projet « Écrire de nouvelles fictions ». Qui a rassemblé une douzaine de participants et participantes à Louvain-la-Neuve pour rêver d'un autre possible. Cette émission est d'ailleurs enregistrée à Louvain-la-Neuve avec les protagonistes de l'atelier. Donc autour de la table, nous avons le plaisir de retrouver Aurore Jacques. Bonjour Aurore.
1: Bonjour.
0: Gaëtan Vandenberg.
2: Bonjour.
0: Fabienne Vandendrich.
3: Bonjour.
0: Olivier Dehalleux.
4: Bonjour.
0: Et Isabelle De Vrindt.
5: Bonjour.
0: À vous de vous présenter. Qui commence ?
1: Alors, je commence. Je suis Aurore Jacques et j'ai participé à cet atelier de définir de nouvelles fictions, donc une des douzaines, de la douzaine de participants et participantes.
3: Et donc, moi, je suis Fabienne. Je joue du violoncelle et j'étais très curieuse de participer pour la première fois à ces ateliers.
2: Gaëtan, donc, oui, aussi tout à fait curieux de participer à un atelier d'écriture, alors que ce n'est pas du tout mon domaine.
4: Et donc, moi, c'est Olivier. J'ai encadré avec Script Alinéa l'organisation de ces ateliers. Et avec mon collègue Hugues, on a mené ce projet.
6: Et Isabelle, de Script Alinéa, qui a animé les ateliers en question.
0: Voilà, alors on aura le temps de décrypter ce qu'est SOB et Script Alinéa juste après. Mais pour commencer cette émission tout en poésie, nous vous proposons un extrait de texte que tu vas réciter, Isabelle.
6: Oui, alors je parlerai peut-être pas de poésie, mais voilà, en tout cas c'est un extrait. Oui. Et puis il y a les Villards. Ciel, pas toujours les mêmes, qui offrent leur temps, leur énergie à poursuivre le chemin de notre utopie réaliste. Et elles se réunissent chaque mois pour tracer, en cherchant, le meilleur chemin du bien commun, à partir des rêves et des tensions. Les décisions se font collectivement et sont transmises aux habitants d'Amour Monde. Tous les trimestres, les personnes qui voient dans ces décisions des injustices ou des impossibilités dans leur mise en œuvre sont entendues à minima et peuvent rejoindre les Villards si elles le souhaitent. Les décisions rediscutées suite aux remarques et doléances sont appliquées après un trimestre et pour un temps indéterminé.
0: Merci pour cet extrait. Donc, le texte qui s'appelle Le Villard, c'est ça ?
6: Alors oui, c'est un petit texte qui s'appelle Le Villard, ou Les Villards plutôt, et qui fait partie en fait de notre, de notre compilation de textes, est-ce qu'on peut dire ça, voilà.
0: Et à ce propos, est-ce que vous pouvez expliquer un peu comment est né ce projet, peut-être Olivier ?
4: Oui, je vais présenter la naissance du projet, donc de ces ateliers d'écriture. Et le texte que Isabelle a lu résume, je trouve, pas mal ce qui a été vécu durant ces quelques ateliers, 5 ateliers. Mais avant de revenir sur les ateliers à proprement dit, donc oui, comment est né ce projet ? D'où vient-il ? De quelle tête est-il sorti ? Donc tu parlais de Essaouébé, Anaïs. Donc Essaouébé, pour vous présenter très rapidement l'association. Donc Essaouébé, qui veut dire Solidarité des alternatives wallonnes et bruxelloises, est une association qui est active dans l'économie sociale, dans le champ de l'économie sociale, c'est-à-dire qu'on porte l'idée qu'une autre économie est possible, et ce depuis plus de 40 ans. Et donc dans nos démarches d'éducation permanente, donc de critique de la société, eh bien, nous essayons d'apporter un autre regard sur l'économie, d'une critique du système économique actuel. Et cette lecture du système économique qui nous a poussé, maintenant, c'était il y a 2 ans, en 2024, à l'idée de porter d'autres récits, puisque les récits dominants sur l'économie, mais portés par un capitalisme triomphant, ne permet pas, selon nous, d'amener une autre vision en fait, de ce que pourrait être l'économie. Et donc c'est en 2024 qu'on a eu l'idée de mener en fait, plusieurs projets qui se sont rattachés les uns aux autres. Le premier qui était fondamental, c'était ce qu'on appelle la journée des chantiers chez SAWB, qu'on organise chaque année. C'est un moment phare autour de l'idée qu'il est possible de construire d'autres choses. Et donc là, on s'est dit, bien, construisons d'autres récits. Comment on peut faire cela? Ben, on a rassemblé ces quelques participants durant une journée à penser un autre monde. Donc il y a différents moyens possibles, l'écriture, l'oralité. Et ici, on a usé de l'oralité, on a créé une charte, on s'est dit, imaginez-vous 2150 avec des grands points. On a mobilisé le théâtre aussi que pour se donner des idées. Et ensuite, on a aussi usé du jeu de rôle. Les gens ont dû s'imaginer des territoires et s'entretenir les uns avec les autres pour essayer de prendre des décisions qui ont une influence sur l'économie, sur notre vie. Et de là, on avait quelques pistes pour la suite, en se disant, bah, finalement, ce n'est qu'une première page. On a fait participer ces gens durant une journée. Mais comment aller plus loin, en fait? Comment affiner, en fait, ce qui a été créé à un endroit? Et de là est née l'idée de faire des ateliers, mais cette fois-ci d'écriture, d'utiliser l'écriture que pour imaginer un autre futur qui ne soit aussi ni catastrophiste, ni utopie naïve ou fantaisiste. Donc il y avait cet équilibre à trouver et aussi une volonté d'avoir un message politique fort. Je pense que je pourrais parler plus précisément après des objectifs, mais là, c'est plus démontrer comment est né en fait, ce projet, avec d'autres projets aussi en parallèle, c'est vrai dont je parlais. Donc, on a créé un jeu aussi qui revient sur une série de récits. Et on a écrit aussi une étude sur le récit politique de l'économie sociale, dans lequel on retrouve aussi une partie sur l'importance du récit, pourquoi écrire des nouveaux récits. Mais ça, je reviendrai sur les objectifs à proprement dit de ces ateliers. Donc là, c'est rappeler le contexte naissant de tout cela.
0: Et quelles ont été les étapes qui vous ont, que vous avez réalisées pour ce projet-là, ce projet d'écriture en particulier? On parlera plus tard de la manière dont vous arrivez à articuler justement ce projet-là aux autres, celui du théâtre, du jeu, de la recherche. Comment est-ce que vous arrivez à créer un monde justement de ces différentes expériences? Mais donc, en premier lieu, ça consistait en quoi, en fait, cet atelier d'écriture?
4: L'idée première était de certainement pas imposer une idée de ce que pourrait être une autre économie. Bien sûr, chez SAWB, on a une certaine idée, mais on n'a pas une vision idéologique des choses. On a une vision politique. Notre volonté de partager cette vision politique, ou du moins de la discuter. Et pour nous, le récit est un moyen, d'autant plus dans le contexte actuel, d'une certaine bataille culturelle qui est portée par l'extrême droite en l'occurrence, qui dit qu'il y a une bataille actuelle à mener. Mais nous, on s'était dit qu'il faut pouvoir y répondre aussi. Et donc, on veut poser ce cadre-là. La difficulté d'un cadre, c'est qu'il y a le risque du non-sujet. Quoi. Ben, de quoi on va parler finalement? Et ça a été un des points de départ aussi de ces ateliers. C'est qu'on a chacun de ses sujets, ses idées. Mais en même temps, on ne voulait pas dire que l'économie devrait comme être comme ceci ou comme cela. On part d'un contexte actuel qui est de dire, eh bien, actuellement, le récit triomphant du capitalisme, c'est quoi? Ben, c'est la domination d'une culture mainstream qu'on connaît toutes et tous dans des films, dans des blockbusters, si on parle de ces films, dans une certaine musique, si on parle de la culture, mais aussi bien sûr dans des discours politiques qui viennent toujours nous asséner les mêmes messages, les mêmes mots. Et donc, qu'est-ce qu'on peut créer de différent en fait en posant ce cadre-là, en disant on part de ce point de départ, que pouvons-nous imaginer d'autre qui soit porteur finalement d'un autre message politique? Et donc, si on veut revenir aux étapes propres donc au travail qu'on a mené, oui, cette journée des chantiers dont je parlais était un point de départ important pour nous. Oui, l'étude qu'on a écrite a été un point de départ aussi pour dire quelle est l'importance d'écrire de nouveaux récits. Et donc, ces ateliers ont été une expérience supplémentaire, d'une certaine manière, vraiment une expérience, je pense, et on y reviendra, que pour s'essayer, au fait, collectivement aussi, donc pas chacun dans son coin, c'était important pour nous de... Et c'est pour ça qu'on a fait appel à Isabelle aussi, de pouvoir comment, ensemble, au fait, on peut essayer d'écrire des choses et aussi de penser un récit qui puisse se détacher du ou des récits dominants actuels. Et donc, ça a été un peu pour nous une dernière étape, peut-être. Il y aura des suites, bien sûr, aussi encore, je pense. Et il y en a eu pour nous chez SAOEB. Mais voilà, l'étape est aussi, du coup, j'ai un peu précisé les objectifs aussi qui ont mené à ça.
6: Peut-être je peux ajouter au niveau des étapes, oui, quand tu dis qu'on voilà, vous avez fait appel à Isabelle, c'est donc à Scriptalinéa. Oui. Mais en fait, voilà, vous nous avez proposé ça et on était très partants. Et il y a eu une première rencontre organisée à Altérez-vous, en fait, en juin 2025, de mémoire. Et voilà, où c'était un peu l'idée de présenter le projet et d'annoncer en fait l'organisation de ces ateliers après à l'automne. Et là, en fait, il y avait peu de monde. Hein. Je me rappelle, c'était un dimanche matin, voilà, dans le cadre d'un brunch que Altérez-vous propose. Mais dans les participants, il y avait Adrienne. Adrienne, qui est médiatrice culturelle, je crois, au Villard. Et donc, voilà, je trouve que c'est une étape importante parce que c'est là qu'elle a dit, ah, mais on pourrait peut-être organiser ces ateliers au Villard. Et voilà, c'est une dimension qui est intéressante de rappeler qu'effectivement, la culture et la culture des théâtres, elle est aussi dans cette démarche aussi de recherche, d'expérimentation et d'écriture, enfin, elle est engagée aussi de manière vraiment active, puisque voilà, c'est un théâtre, on pourrait dire non, nous on est aussi association d'éducation permanente, mais voilà, ils sont vraiment dans cette démarche. J'ai découvert à l'occasion, et je crois nous tous et toutes, enfin, qu'ils organisent régulièrement des ateliers, enfin, ils sont très actifs et dynamiques avec voilà, les gens, les habitants de la région.
0: Et peut-être justement, par rapport à Scriptalinéa, comment est-ce que Scriptalinéa se retrouvait dans ce projet-là d'écriture? Comment est-ce que Scriptalinéa y a répondu?
6: Ben, on se retrouve très bien dans le sens où notre volonté, c'est aussi d'agir par l'écriture, de rendre aussi l'écriture accessible à tout le monde. Donc c'était vraiment l'idée de faire un projet... qui s'adresse à toute personne qui a envie d'écrire autour de ce thème. Alors c'est vrai que nous, dans les collectifs d'écrit, en général, on n'annonce pas de thème, hein. On cherche ensemble, on co-construit à partir du début, de qui on est, et on cherche un thème ensemble. Ici, le thème, c'était oui, écrire de nouvelles fictions, donc il y avait déjà d'une certaine manière une direction, et c'était annoncé atelier d'écriture. Or, bon, a priori... On n'est pas dans cette logique-là, nous, à Scriptalinéa, d'atelier d'écriture, enfin, ou peu. Et donc, voilà, il y a eu toute une, comment dire, une approche qui, voilà, était expérimentale, de se dire, OK, ma posture, là, elle va être d'animer, enfin... un atelier, et voilà, comment le faire. Donc c'était une posture expérimentale aussi de recherche de comment faire en sorte de à la fois être guide et être en accord avec cette démarche vraiment d'éducation permanente, de co-construction.
0: Et on va voir aussi, juste après, comment est-ce que vous avez habité cet atelier-là, comment est-ce que vous y avez trouvé du sens, qu'est-ce que vous en tirez. Juste avant ça, on a énoncé le lieu dans lequel on se trouve. Peut-être, Olivier, si tu peux nous présenter très brièvement où est-ce qu'on se trouve et quelle est l'histoire de ce lieu.
4: Donc oui, on est à l'Altérez-vous. Je ne pourrais pas revenir sur l'histoire complète du lieu, mais donc Altérez-vous est un des membres de SAWB, donc on a des liens récurrents avec les membres de l'équipe. Donc l'Altérez-vous, c'est un lieu de restauration avant tout, mais aussi il mène des activités citoyenne, d'atelier. Et donc, dans ce cadre-là, de temps en temps, on se tourne vers l'Altérez-vous pour organiser des activités. Et donc, on avait en effet, comme Isabelle l'a rappelé, proposé l'atelier au tout début, en mars 2025. Et donc, ça a constitué le point de départ ici. Donc, c'était aussi une belle symbolique de revenir pour cette émission aujourd'hui, ici sur ces lieux, quoi. C'était le point de départ et c'est un peu le point d'arrivée, puisque les autres ateliers, comme le disait Isabelle, se sont déroulés au Villard, parce qu'on avait rencontré Adrienne et finalement on n'était que ce tout petit groupe avec Hugues au départ. Et voilà, donc, l'histoire du lieu plutôt en lien avec notre histoire ici de ce groupe qui se rassemble aujourd'hui.
0: Merci beaucoup à vous deux d'avoir retracé un peu le point de départ de ce beau projet. Vous nous proposez l'écoute de Into the Magic Land, une chanson qui est vraiment dans le thème de ce qui nous occupe aujourd'hui et qui a été réalisée par le groupe Boards of Canada. Olivier, est-ce que tu peux nous dire deux mots sur la chanson que nous nous apprêtons à écouter ?
4: Oui, donc ce morceau donc, qui s'appelle Into the Magic Land de Boards of Canada, au-delà du fait que j'apprécie ce groupe de musique électronique depuis longtemps, c'est un duo écossais assez énigmatique, on les entend peu en concert, on les entend peu en interview, ils viennent de sortir leur dernier album qui s'appelle Inferno. Est-ce que c'est en lien avec l'enfer? Donc, est-ce qu'il nous invite à nous dépeindre un enfer, à sortir de celui-ci et à plonger dans ce monde magique, puisque le titre de ce morceau est cela? Mais il pose plein de questions, quoi. Est-ce qu'il nous dit aussi qu'il faut s'y plonger, ou justement Magic Land, il y a peut-être des apparences trompeuses, est-ce qu'il faut rester critique? Et à l'écoute du morceau, on verra que il y a une petite balade au clavier assez répétitive. Je trouve qu'il invite à l'idée qu'on construit collectivement quelque chose, ce monde magique. Mais en même temps, les notes évoquent l'élan. Ah, j'ai envie de faire quelque chose, et aussi une prise de recul, rien que dans les notes choisies. Est-ce qu'on ne va pas répéter nos erreurs? En même temps, est-ce qu'on ne veut pas quand même essayer quelque chose, quoi? Donc il y a comme un espace qu'on veut appréhender. Donc rien que la musique en elle-même, hein, vous verrez, peut laisser imaginer l'espace en tant que tel. Hein, donc il y a quelque chose d'assez spatial aussi dans cette musique-là. C'est pour ça que j'ai choisi ce morceau, parce que je l'écoute beaucoup aussi actuellement et il m'a évoqué au fait ce qu'on a un peu vécu.
0: Merci beaucoup. Donc c'est Into the Magic Land de Boards of Canada. On écoute ça tout de suite et on revient pour la suite.

0: Nous sommes de retour dans l'émission des livres pour dire en compagnie de Gaëtan, Aurore, Fabienne, Isabelle et Olivier. Le thème de cet atelier qui est à la page de cette émission était donc écrire de nouvelles fictions où le sujet des utopies réalistes est au centre en fait. Ce thème il a été décidé en amont, vous en avez parlé juste avant. Et donc qu'est-ce que vous vous y trouviez, vous participants et participantes à ce sujet, qu'est-ce qui vous a poussé, qu'est-ce qui vous a motivé à participer à ces ateliers? La parole est à qui veut.
1: Donc Fabienne, je pense que pour moi c'est tombé juste à un moment où j'avais besoin de renourrir mon élan de vie, c'est tout léger quoi. Et surtout les discussions à la maison avec mes enfants qui sont des grands enfants, 21 à 26 ans. Je pense que j'ai toujours été très optimiste, mais là, voilà, mon optimisme commençait à s'appauvrir et ça me ressemble pas. Et donc le fait d'aller dans l'inconnu et d'être très curieuse, j'ai jamais fait d'atelier d'écriture, et surtout sortir de mon milieu artistique pour découvrir d'autres cerveaux. Et c'était juste magnifique, d'autres façons de penser, d'autres compétences, c'était d'une richesse. Donc déjà ça m'a mis en joie dès le premier. Je n'avais aucun objectif, juste d'être là et d'écouter d'autres façons de penser. Voilà, et ça a vraiment ouvert, ça m'a vraiment nourrie, donc c'était le but et ça continue d'ailleurs. Voilà.
0: Merci.
2: Pour moi, j'étais en train de faire mon planning théâtre au Villard et j'ai vu que dans hors saison ou à côté, il y avait cet atelier d'écriture qui était aussi organisé par Script Alinéa. Et je commençais déjà en fait dans un collectif d'écrit avec Script Alinéa. Donc la combinaison de ces deux facteurs ont fait que c'était un cadre aventureux, mais pas trop pour moi, et qui m'a donné l'envie d'y aller, d'autant plus que j'ai participé avec une amie à cet atelier. Et l'objectif, c'était vraiment d'écrire et d'explorer, de découvrir en collectif comment les choses pouvaient se déposer et se poser.
3: Moi, je suis arrivé par le biais d'une amie proche qui travaille dans le circuit court et enfin voilà tout ce qui est autour de ça, et dont elle, ça l'intéressait effectivement d'avoir des approches d'écriture et de voir un peu ce qu'on en pensait collectivement et tout ça. Donc je l'ai suivi pour les mêmes raisons, parce que effectivement j'étais curieux de voir comment on peut parler de ça, comment approcher l'écriture aussi, qui n'est pas du tout mon domaine et qui est quand même quelque chose qui m'intéresse. Et voilà, donc je me suis lancé là-dedans, dans l'inconnu, mais sans aucune demande particulière ou sans attente particulière. Je me suis laissé faire dans les dédales de ce chantier.
0: Donc pas de rapport à l'écriture en premier lieu particulier, quoi. Et puis donc ça a été, pas pour vous deux, Fabienne et Gaëtan.
3: On doit juste dire quand même que Fabienne et moi, on se connaît parce qu'on travaille ensemble, on travaille dans le théâtre, donc on est quand même proche de l'écriture et des mots.
0: Oui, ça fait une différence. En effet. Et si vous aviez, par exemple, Gaëtan, avait pas d'attente au départ, est-ce qu'il y a des attentes qui se sont créées? Est-ce que ça a nourri des nouvelles aspirations, motivations, espoirs?
3: Non, aucune. Hein. On est dans le désespoir total. Mais c'était curieux de voir comment on était en groupe. Ça, je trouve que c'était une très très belle expérience, parce que on est tous là avec nos réflexions, nos pensées, nos idées. Est-ce qu'on doit avoir raison ou pas? Enfin, voilà. Mais donc, je me suis vraiment laissé faire. Donc, je ne sais. Voilà. Oui. Je n'arrive pas à trouver le fond de la question, je ne suis pas assez réveillée ce matin.
0: Mais peut-être que pour se réveiller, on pourrait écouter un extrait de ton texte, Fabienne, accompagné de ton violoncelle que tu as apporté pour l'occasion.
1: Eh bien, je vais d'abord donner la parole à mon violoncelle. Le texte suivra.
0: Nous écoutons.

0: Celui qui veut la puissance, la domination, la première place, ne me fera pas vivre ni raisonner. Pourtant, il me serre dans ses bras. Mais il se trompe. Je ne suis pas sa propriété. Il ne m'a pas vue ou il n'a pas pris le temps de me sentir. Pourtant, je prends de la place. Pourtant, il a fallu une année de travail, beaucoup de précision et d'amour. Choisir plusieurs sortes de bois différents, l'épicéa pour mon âme, l'érable pour ma structure, l'ébène pour mon esthétique. Pourtant, il me tient dans ses bras. Ou peut-être se cache-t-il derrière moi? Un crayon, un compas, une latte et le nombre d'or. Quelle beauté! Celui ou celle dont seule la puissance et la force intéressent étouffera mon son, bousculera mon âme, petit bout de bois dans mon intérieur, et je ne pourrai vibrer. Mais j'attendrai patiemment qu'il passe, comme la roue d'un char qui écrase les brins d'herbe et se relève toujours, même lentement, résilient et robuste. Moi, je reste là, et je resterai là. Je bonifie chaque jour, lentement. Dommage que vous ne le voyez pas. Il faudrait s'accorder un temps de respiration, d'espace pour me rencontrer vraiment, me sentir. Je suis un tel miroir de vous-même et j'ai reçu robustesse de Dame Nature. C'est peut-être par peur qu'il m'écrase les cordes et étouffe ma vibration. Touchez-moi. Apprivoisez-moi. Laissez-vous vibrer le corps et toucher l'âme. Laissez-vous surprendre. J'ai 114 ans. Le silence d'une salle de concert, le chuchotement du vent dans mes branches, la chouette qui me rejoint au crépuscule, tout est là, simplement. Nos discussions, l'entraide par notre réseau de racines veillent sur chacun de nous, comme le pupitre des violoncelles qui chantent d'une seule voix les notes amoureuses écrites par Elgar et rappellent à ceux qui écoutent la beauté.
1: Merci pour ce très beau moment de partage de ton texte, mais aussi de la voix du violoncelle. Et en t'écoutant, je pensais à une question à laquelle tu m'as fait penser et en même temps à laquelle tu réponds, il me semble, dans ce que tu nous as proposé. C'est la question à quoi est-ce que tu tiens qui te paraît en danger, qui te paraît affaibli dans le monde aujourd'hui? J'ai l'impression que tu réponds la beauté à cette réponse.
0: Oui, voilà.

0: simplement. Et ce qui me touche aussi, c'est la robustesse d'un violoncelle. Moi, je ne fais que passer. Lui, il sera encore là. Et voilà, donc je le... Je suis honorée d'être avec un violoncelle robuste.
1: Oui, et je pense aux arbres aussi, hein,
0: Et voilà.
1: tu évoques dans ton texte les arbres.
0: Mais bien sûr, oui. Mon refuge, c'est le violoncelle et mon violoncelle, son refuge, c'est l'arbre. Et vous, à quoi tenez-vous?
2: Qui vous semble en danger aujourd'hui, affaibli dans le monde dans lequel on est. Il doit y avoir beaucoup de choses. mais à quoi est-ce que vous avez eu envie de consacrer plus particulièrement votre attention et aussi votre plume pour cet atelier-là dont vous aviez envie de parler?
3: Ben, bon, clairement, la beauté, la nature, le silence, la respiration, les âmes, enfin, c'est pour rebondir vraiment sur ce que nous a partagé très délicatement Fabienne. Moi, j'ai l'impression que... Alors, je fais un petit retour en arrière. J'aime beaucoup la science-fiction, les dystopies, et malheureusement, ou heureusement, plutôt malheureusement qu'heureusement, j'ai l'impression de vivre en dystopie. Avec la venue des nouvelles technologies contrôlantes, pesantes, interruptantes, qui et aussi tout ce qui est dévoiement des mots, retourner les mots, leur donner un sens qui n'est pas leur sens premier pour vendre. Ou manipuler. Enfin voilà, je suis un petit peu dark aujourd'hui. J'ai ma gourde, l'étrange Noël de Monsieur Jack devant moi. Peut-être que ça n'aide pas, ou au contraire. et donc l'envie que j'avais, en particulier dans cet atelier, et ça sera, j'imagine, le texte que je vais vous lire après, c'était la question de quelle voix, qu'est-ce qu'on pouvait partager encore ensemble, ou quelle était la singularité. Que l'on pouvait encore avoir, et la question de l'humain versus ce qui ne l'est plus. Dans quelle mesure les nouveaux moyens de communication, de télécommunication ou de silenciation nous pesaient, et dans le futur, quelles pourraient être d'autres options? J'espère que c'était compréhensible ce que je vous ai dit. Voilà.
4: Mais je rejoins un petit peu ce que tu as dit, notamment par rapport à la nature et les technologies, tout ce qu'on nous vend pour le moment, qu'il y a beaucoup de choses obsolètes. Mais je suis occupé à lire un livre qui s'appelle L'histoire des excréments, une autre histoire des excréments. Et je trouve que ça résume bien un petit peu ce qu'on vit, c'est-à-dire que. Tout bêtement, à l'époque, il y avait tout un système organisé entre les villes, les villages, les paysans et tout ça, de récupérer les excréments, donc l'urine d'un côté et la mer de l'autre. Et tout ça a été réemployé pour ramener ça à la nature et donc pour fertiliser les champs. Donc il y avait vraiment tout un système collaboratif qui marchait. Et dès la venue de l'eau courante dans nos maisons, donc une modernité qui est arrivée, donc c'était un grand plus, c'est vrai, mais alors est avenue les toilettes. Et donc les toilettes, ben, qu'est-ce qu'on a fait? On a mis une chasse, et puis on a mis des tuyaux, et puis c'est parti à l'égout, et puis l'égout, il est parti dans la rivière, et puis la rivière est partie dans la mer, et voilà. Et donc les rivières ont été hyper polluées. Et avec tous les inconvénients et les problèmes que ça a causé. Et donc ce livre explique aussi qu'il y a... Ce bonhomme a écrit ce livre, en fait, c'était cet auteur dont je ne me souviens plus le nom, malheureusement. Mais ça s'appelle L'autre histoire des excréments, donc à mon avis c'est facile à trouver. Et donc lui, en fait, était un bio-ingénieur, et donc il était engagé pour les stations d'épuration, et donc il s'est retrouvé avec la plus grosse station d'épuration à Paris. Et quand il a regardé ça, il a trouvé ça quand même un non-sens de d'user beaucoup d'énergie pour traiter les eaux de tous nos excréments et tout ça. Et donc d'employer du pétrole et de l'énergie pour travailler ça et pour rejeter après toutes ces boues ailleurs, et d'employer le pétrole aussi pour faire de l'engrais. Donc il voyait un double non-sens dans cette histoire. Et donc lui, il se bat et il écrit pour essayer de ramener cette affaire plutôt saine et biologique, de ramener les excréments là où ils doivent aller, chez les agriculteurs. Voilà. Donc toutes ces histoires de non-sens qu'on vit par rapport à la modernité, effectivement, il y a des belles choses dans certaines modernités, mais le problème, c'est qu'on les produit un peu vite et un peu n'importe comment, et donc on n'en voit pas les effets à long terme. Donc voilà, c'est un peu aussi mes raisons de venir à cet atelier d'écriture par rapport à tous ces non-sens et effectivement du capitalisme qui nous envoie n'importe où, n'importe comment, sans réfléchir.
2: Olivier.
5: Oui, moi, la particularité de ma posture, c'est que j'étais donc à la fois avec Hugues et Sawebe au démarrage et à l'encadrement de l'atelier, mais on était aussi participants. Et donc, pour te répondre, Anaïs, ce que je veux garder, ce que j'ai voulu écrire dans le petit texte que je lirai aussi, c'est la dimension du soin de l'autre, en fait. Mais aussi au travers du soin de l'autre, de démontrer que ça ne passe pas uniquement que par les interactions d'individu en individu, mais qu'il peut y avoir aussi un contexte qui permet ceci. Et je me rappelle qu'au tout premier atelier, la fresque qui est derrière nous témoigne de cela. On avait mis quelques mots, quelques pensées qui pouvaient témoigner de, tu parlais du non-sens, Gaëtan, d'une série de non-sens, je pense, qui ont été évoqués à ce moment-là par l'ensemble des participants. Et moi, j'avais évoqué plutôt la dimension collective qui ne permet plus, au fait, de prendre soin de l'autre. Et donc, pour être plus précis, j'ai écrit au fait deux textes. L'un qui revenait plus sur, et je lirai, l'état d'âme au fait d'une psychiatre, et l'autre texte démontre comment, en partie, un contexte plus général peut permettre de mieux prendre soin de l'autre, quoi. Et donc de s'extraire au fait du contexte actuel, du système économique, politique tel qu'il est pensé, qui ne permet plus au fait suffisamment de prendre soin de l'autre. Je pense que c'est ça qui m'a poussé à écrire ces deux textes, c'était cette volonté de garder ce soin et plus largement la solidarité.
1: Oui, alors pour ma part, j'ai très peu écrit. Voilà, le tout petit texte dont j'ai lu, on va dire, la partie principale. J'animais l'atelier, et c'est vrai que dans les collectifs d'écrit, on écrit chez soi. Ici, c'est voilà, principalement, on ne l'a pas fait. Et donc, qu'est-ce qui compte pour moi, c'est en particulier les liens. Et donc, voilà, l'enjeu, c'était de faciliter en fait les liens au sein du groupe, et aussi le pouvoir d'agir. Le pouvoir d'agir par l'écriture, mais aussi voilà, s'en remettre d'une certaine manière au groupe pour co-construire quand même ce récit. Et je trouve qu'à la fois ce qu'on a vécu était vraiment quelque chose d'assez exceptionnel en termes de pouvoir d'agir. Et donc c'était très fort, on en parlera sans doute tout à l'heure. Et voilà, ce sont deux éléments qui sont très forts mis en danger aujourd'hui pour moi à travers toute une série de décisions, voilà, petites ou grandes, de supprimer par exemple l'existence même d'associations ou enfin de structures, ou bien alors de fragiliser les personnes qui sont déjà précaires. Donc pour moi, ça, c'est vraiment des éléments qui voilà, vont dans le sens opposé de ce qui, pour moi, fait notre humanité.
2: Oui, et agir, c'est donc aussi écrire. C'est aussi être dans cette émission radio et parler, partager ce qu'on fait. Et donc, j'invite Aurore, si tu as envie de nous partager l'extrait de ton texte.
3: Oui, je vais. Donc, ce texte s'appelle Voix, V-O-I-E-S, même si ça parle de voix, V-O-I-X. Je voulais juste rajouter un petit mot sur ce qui m'avait motivé ou inspiré pour écrire ce texte. Il y avait aussi la question qui était qui est revenue assez fort pour moi pendant cette expérience, qui était le questionnement quand on écrit l'imaginaire que l'on veut mettre et le pouvoir des mots, et aussi questionner éventuellement les systématismes qu'on peut avoir dans les manières d'écrire, les mots qu'on utilise sans se poser de questions. Donc j'ai pris plaisir quelque part à questionner aussi les « il y a » en « elle y a », donc vraiment la question du genre, de comment est-ce qu'on écrit, quel personnage on incarne, quel sexe, quel genre, quel ton. C'était important pour moi de ne pas écrire une voix que je ne pouvais pas incarner ou qui ne pourrait peut-être pas résonner chez le lecteur ou la lectrice. Voilà, ceci étant dit, voici voix. Aujourd'hui est un grand jour. Je vais assister au Conseil des Conseils pour représenter notre communauté. Après des mois de réflexion fructueuse, non sans quelques tensions, nous avons abouti à une solution collective quant à la gestion de nos énergies. Je ne ressens que de la joie anticipée, car je sais que ma voix sera entendue et comprise. Elle est même attendue avec impatience. Je me connecte en fermant les yeux et rejoins mes collègues. Nous sommes synchro et nous recevons en temps direct les pensées dans nos langues et préférences respectives. Pour cette réunion, j'ai choisi un bruit blanc, une traduction en voix neutre et un brin enjoué. Je sais qu'il y en a qui ne jurent que par la voix du milieu, une voix qui est reliée aux hormones. Ce n'est pas ma préférence, car c'est trop aléatoire pour moi. Je lance en un clignement de paupières la simulation que nous avons créée et reçois des réactions live. Des idées d'amélioration arrivent et génèrent une nouvelle simulation. Après 5 minutes, des milliers de propositions originales sont créées et analysées. Après 10 minutes, la meilleure solution est disponible pour chaque communauté, y compris la mienne, que je me dépêche de leur partager en me grattant le coin de la tempe gauche. Ma mission est terminée. C'est une autre personne de la communauté qui va prendre la suite pour une autre solution. J'ai failli rapporter le mot « problème » alors que les problèmes ont, en quelque sorte, disparu. Ils ne sont plus que temporaires. Je pourrais voyager dans le passé pour les retrouver, les dénouer, mais pas aujourd'hui. J'ai tout le temps que je veux, j'ai tout le temps dont j'ai besoin.
2: Merci pour cette lecture. Lecture qui ajoute au thème du déchet, de la nature, celui du genre, mais aussi de la prise de décision, du libre arbitre, de la responsabilité. Quelle meilleure transition pour la chanson que Gaëtan nous propose de passer. Donc, chanson qui se nomme « Qui est responsable ?» de François Béranger. Est-ce que tu as envie de dire deux mots sur François Béranger?
4: Alors, sur François Béranger. François Béranger, donc, est plutôt dans... Il a commencé dans les rues et tout ça. Un de ses premiers disques, il chantait faux dans les cours, dans les rues, tout ça. Mon père détestait François Béranger parce qu'il chantait pas bien, tout ça. Et moi, j'aimais bien parce que j'étais plutôt dans les idées déjà un peu alternatives dans ma jeunesse. Et donc, j'ai découvert ça avec un ami. Et donc, François Béranger était un chanteur, il fait des chansons, c'est des à texte, quoi. Donc, c'est quelqu'un d'engagé qui a vraiment quelque chose à dire et qui a une vue sur la société. Et notamment, il était fâché sur mai 68, pardon, parce que tous les étudiants criaient CRSSS. Et il n'était pas d'accord sur il n'était pas contre mai 68, mais il était contre ce slogan. Voilà, parce qu'il ne fallait pas traiter ces gens de cette façon-là. Mais voilà, mais donc c'est un chanteur engagé.
2: Qui est responsable de François Béranger ? On écoute.

0: Une musique pleine de force au milieu de ce chaos, ou en tout cas des fissures dont on parlait, hein, des blessures dont on parlait, au moins un chant qui donne envie de dénoncer, peut-être de se battre, je ne sais pas, en tout cas de dire. Donc pour rappel, hein, nous sommes dans l'émission des livres pour dire et nous sommes en compagnie de Gaëtan, Isabelle, Olivier, Aurore et Fabienne. Donc, toutes et tous participants et participantes de l'atelier qui s'intitulait Écrire des nouveaux récits. Alors, parlons-en. Comment ça s'est passé, ces ateliers? Est-ce que ça s'est passé comme prévu? S'il y avait quelque chose de prévu, mais en tout cas, comment ça s'est passé? Qu'est-ce que vous faisiez et comment vous l'avez modeler, remodeler, habiter.
1: On parlait beaucoup.
0: C'est un bon point de départ. C'est un bon départ.
2: Et finalement, le souvenir que j'ai, c'est qu'on a passé beaucoup de temps à la charte de fonctionnement. Et là, voilà. Ouais. Et je me souviens des réactions différentes du temps qui passe, et on est toujours dans la charte de fonctionnement. J'ai bien aimé ce moment en fait, mais alors on sentait un peu d'énervement, de, on prend un peu trop de temps, qu'est-ce qu'on va faire finalement le contenu? Et quelque part, moi j'ai aimé, c'était tellement important en fait de savoir comment on allait les uns et les autres fonctionner ensemble et que tout le monde s'y sente bien. Et donc le rapport au temps, de prendre le temps, de se dire chacun, chacune, qu'est-ce qui est important, juste pour fonctionner avant de. Voilà, j'ai aimé ce moment-là.
0: Est-ce que vous l'avez vécu différemment, vous,
3: Alors,
0: Aurore?
3: oui, alors j'ai en effet, enfin moi, le temps de toute façon est une question avec un grand Q. J'ai eu des ressentis différents. La charte, disons que moi, ça m'a paru long, mais j'ai l'habitude et je sais, enfin, de ma vie d'avant. J'ai l'habitude de subir ou de faire ou d'animer des chartes et je sais l'importance que ça a, tout comme l'importance de prendre le temps de se connaître, de constituer en fait un groupe, un collectif, en respectant les individus et les individualités et les besoins de chacun. Moi, je sais que je suis relativement impatiente, donc j'essaye de me gérer, même si mon langage du corps et voilà, dit traduit les choses. C'est vrai qu'il y a eu pas mal de séances pour discuter de qui on est, qu'est-ce qu'on veut, qu'est-ce qu'on veut faire ensemble. C'était aussi la question au-delà de la charte, qui est très liée avec la charte, de comment est-ce qu'on prend des décisions. Sur quoi on a envie de parler. Donc, il y a eu toute cette frise sur laquelle on a collecté des idées, des mots, puis après, on a essayé de regrouper par thème, par personnage, pour au final, à mon sens, de ce que j'en retiens, décider de garder notre individualité et notre voix dans l'écriture pour que chacun et chacune écrive un texte, un ou plusieurs textes. Et se sentent à l'aise avec ce qui est sorti de ces idées, de ce collectif et de l'énergie et de la dynamique de groupe, piocher, picorer, réagencer et recréer quelque chose avec lequel on se. Enfin, moi, en tout cas, je me sens à l'aise d'écrire et de décrire.
1: Mais c'était vachement intéressant de se faire ensemble, notamment dans tous les mots qui ont été émis et écrits sur tous ces papiers. Il y avait la bienveillance aussi. Donc c'est vrai qu'on était tous là avec nos idées et nos convictions très différentes parfois d'une personne à l'autre. Et donc mettre tout ça ensemble était un peu une gageure quelque part. Il y avait des tensions, il y a eu des tensions, mais voilà, c'est normal, ça fait partie aussi d'un groupe. Et donc comment est-ce qu'on essaie de résoudre ça collectivement, tous ces horizons différents. Voilà. Et c'était bien, moi j'ai trouvé ça fort intéressant.
4: Oui, alors voilà, donc comme c'est moi qui l'animais, j'ai une autre. enfin voilà, un autre regard, en tout cas un autre point de vue. Et c'est vrai que pour moi, ce qui était important, c'était d'abord effectivement de poser un peu les bases de ce dont on a besoin pour se sentir bien au sein du groupe, hein, donc avec la charte. Et de mémoire, il y avait notamment la question de la performance, enfin la question du rapport au temps a été posée aussi dans cette charte. Et puis bon, au premier atelier, on avait cette frise avec toute une série d'idées, et c'était l'idée de partir de là pour chercher un terreau commun pour notre nouveau récit. Et très clairement, au moment où je l'animais, pour moi, il fallait une cohérence entre les idées aussi qui émergeaient et la manière de l'animer, en fait. Et c'est ce qui m'a peut-être surprise, mais je trouvais ça super riche, c'est effectivement la manière dont le groupe, même voilà, par rapport aux propositions, mais c'était annoncé comme des propositions, hein, que j'amenais, ben, les remettait en question, les rediscutait, les retravaillait pour qu'on décide, comme tu disais, Aurore, ensemble. Et donc, en fait, il y a vraiment eu un travail important de prise de décision collective qui a pris du temps, et alors qui vient en tension aussi avec, on va dire, l'annonce de atelier d'écriture, parce que atelier d'écriture, on va écrire, quoi. Et c'est vrai que je crois que c'est à la troisième séance seulement, donc voilà, on a prévu un temps d'écriture seulement. Donc, enfin, pour dire que déjà là, par rapport au format, il y avait aussi déjà une forme d'action de dire, ben oui, on peut fonctionner de manière vraiment collective et en impliquant vraiment la diversité au sein du collectif, au son.
0: Et donc, c'était, juste pour précision, c'était trois séances. Donc, à la troisième séance que vous avez commencé à écrire, il y en avait combien en tout ?
1: Cinq. Hein.
0: Cinq seulement.
1: Oui. Quatre annoncés, cinquième qui s'est rajouté spontanément. Oui, oui, oui. Oui.
0: Et il y avait de l'écriture seulement au moment des ateliers d'écriture, ou bien vous écriviez aussi chez vous?
4: Ben, c'est-à-dire, si je me souviens bien, j'ai proposé à un certain moment qu'on écrive voilà, un deuxième texte chez soi, et de fait, il y a quand même eu très très peu de réponses par rapport à ça, puisque c'était l'idée plutôt d'écrire pendant les séances, je pense, hein.
5: Oui, ce que je peux juste ajouter, c'est que, et c'est un point important, c'est comme on était quand même une douzaine, il y a eu, parce que la vie fait que, hein, des personnes qui venaient, qui ne venaient pas, qui revenaient, qui disparaissaient, qui réapparaissaient, et donc c'était, je pense, aussi pour cette raison-là, qu'il y avait eu l'option pour certains ou certaines d'écrire de chez soi pour récupérer, entre guillemets, ou pour avoir l'opportunité de rejoindre après le groupe avec leurs écrits.
6: Mais, merci, je vais rebondir là-dessus parce que je fais partie de ces personnes qui n'ont pas participé à l'ensemble des ateliers. Et je pense que ça avait été dit au départ, c'est qu'il y avait aussi la volonté d'afficher une confiance envers le groupe. Donc, c'est-à-dire qu'une personne qui revenait, je ne sais pas, au troisième atelier et qui n'avait pas vécu le deuxième, ne remettait pas en question ce que le groupe avait décidé auparavant. Et donc, je pense que ça, c'était important aussi pour garder une certaine continuité dans ce qui était vécu, dans ce qui était discuté, dans un premier temps, en effet, et ensuite écrit, bien sûr. Moi, je voulais aussi ajouter un point sur ce qu'Isabelle amenait dans le fait d'écrire, d'avoir un terreau commun, et donc de prendre la décision d'écrire réellement collectivement, ou de voir si on rattache des textes individuels et comment on les rattache. Donc, ça a été aussi toute la discussion de savoir comment on fait lien justement entre ces différents textes. Une voie a été choisie de plutôt se lancer individuellement, mais tout en ayant vécu, au fait, les deux premiers ateliers, avec la difficulté parfois de discuter de certains sujets, la difficulté de dire mais comment on décide de cela. Et d'une certaine manière, je pense que avoir vécu ceci permet de se lancer dans l'écriture, même si elle est individuelle, avec l'effort collectif qu'il y a eu en amont. Et donc, est-ce que ça rejoint les intentions qu'on avait au départ de dire on aimerait écrire des récits, on ne savait pas au fait, dont la finalité est d'appeler à la transformation en fait, de l'économie. Donc c'est quand même assez politique comme message. À la lecture du texte, des textes, on pourrait se dire que non. Enfin, je trouve en effet qu'on pourrait se poser la question de en quoi ces messages portent l'idée que ceci transforme réellement le monde. Il s'attache au fait à des choses importantes qu'on a évoquées juste avant. Et en même temps, je trouve qu'ils sont quand même le reflet de la manière dont nous, aujourd'hui, on essaye, où on est responsable de ce qui se passe. C'est-à-dire qu'on est face à une complexité telle qu'on a du mal, au fait, parfois à s'entendre et à se dire qu'est-ce qu'on souhaite réellement à l'avenir, qu'est-ce qu'on souhaite réellement transformer. Et même dans un petit microcosme ici de cette douzaine de personnes, c'est un témoin en fait politique de cela, je trouve, de se dire que qu'on est face à cette difficulté de l'ampleur en fait de la tâche, quoi, qu'il y a tellement de choses qui nous accablent que peut-être qu'on ne sait pas par où commencer. Et pourtant, il y a des choses qui sont nées dans les textes, mais qui sont plus de l'ordre à quoi on est attaché que plutôt de qu'est-ce qu'on veut véritablement transformer et à quoi on veut s'attarder à l'avenir à transformer.
5: Si je peux rebondir, je vais retourner sur mon dada, à savoir le temps. Moi, j'ai le souvenir que, donc en effet, on a eu l'opportunité et la chance d'avoir une séance supplémentaire qui était plus que nécessaire, à mon sens, parce que j'ai l'impression que, en particulier là, mais en général dans la vie, il y a cette notion de « ah oui, il faut qu'on fasse quelque chose dans un certain temps donné, et donc... » on va prendre des raccourcis et donc on va prendre des décisions plus ou moins arbitraires ou plus ou moins imposées par la personne qui va avoir le plus gros charisme, la voix la plus grave, le plus d'amis ou j'en sais rien. Et là, en l'occurrence, on a été un certain nombre à dire non en fait. On va prendre le temps qu'il faudra, on ne veut pas aller dans cette direction plus ou moins facile ou rapide parce qu'on a dit qu'il faudrait que. Donc non. On a pris le temps, on a décidé, on a réfléchi, on a discuté, on s'est posé, on a reposé les choses. Et puis après, on arrivait à quelque chose qui convenait, j'ai l'impression, à tout le monde. Voilà.
0: Et donc, vous avez eu l'impression de faire collectif de ce processus-là, de réévaluation collective peut-être des sortes de présupposés en fait, qui sont en effet les normes. On est tous et toutes dans un carcan de base. Et puis après, l'idée, c'est de se donner des outils, vous l'avez très bien expliqué, pour essayer de... Bah voilà, est-ce que ça en vaut vraiment la peine de fonctionner comme ça et pas autrement? Est-ce que vous avez l'impression d'avoir abouti à une forme de fonctionnement collectif?
5: Bah, à mon sens, et désolée de prendre la parole beaucoup, il y a eu des temps de retour, de discussion en groupe. Donc, par exemple, sur la fin, on a discuté de comment est-ce qu'on voulait agencer les textes ensemble. On les a relus ensemble, on a relu les textes de l'un de l'autre, on a donné des retours bienveillants et pas obligatoires. Donc, il y a eu cet échange-là. Il y a eu, j'ai l'impression aussi, beaucoup d'écoute active lors de chacun des textes. Moi, personnellement, j'ai été touchée par tous les textes alors que je n'avais pas forcément d'affinité première avec les personnes qui ont écrit ces textes. Et le fait d'avoir traversé chaque atelier et d'avoir vécu ce temps de discussion, de réflexion, de tension parfois, a fait que les choses se sont décantées et m'a permis d'apprécier pleinement ce qui est ressenti, enfin ce qui est ressorti collectivement.
4: Oui, alors je, pour répondre à ta question, la question du collectif, faire collectif, enfin, je trouve que c'est une question qui est un peu difficile. J'ai l'impression que on faisait collectif à travers, je pense, l'enjeu qu'on partageait tous, la motivation, l'engagement, on va dire, de se dire, un peu comme tu évoquais tout à l'heure la question de la perte de l'optimisme, enfin, de se dire, là, on va se retrouver et on va créer quelque chose ensemble. Donc, c'était assez fort, je trouve, cet engagement de chacun et de chacune. Et aussi, du coup, cette attention à... aux prises de décision, par exemple, cette attention à redéfinir peut-être des propositions que je faisais. Donc, ce soin qu'on portait et cet engagement que chacun, chacune, dont chacun, chacune témoignait dans le groupe, je trouve que c'était assez fort. Alors après, il y a le côté quand même frustration par rapport à l'écriture qui aussi pouvait être perceptible. Donc j'ai un peu une difficulté, enfin je dirais en ressortant, j'ai l'impression que c'était quand même un collectif éphémère, quoi. Enfin je veux dire, il y avait ce côté quand même de temps court, je veux dire même 5 séances, c'est court sur un temps qu'on se donne pour créer une nouvelle fiction. Et donc, on a réfléchi à un certain moment à se dire, tiens, est-ce qu'on ne se muterait pas, enfin, ou pour ceux qui ont envie de continuer, en un collectif d'écrit pour aller dans du temps plus long, voilà, et finalement, on ne l'a pas fait, mais enfin, voilà, c'est pour dire que c'était quelque chose d'assez puissant, une expérience oui, qui compte, en tout cas, mais pas dans la durée.
0: Oui, on le ressent très fort, hein, cet engagement dont tu parles là, mais dont vous avez tous et toutes parlé, en fait. Et ça me fait me demander quels autres espaces, peut-être, ont pu être utilisés pour rentrer en résonance de ce que, voilà, de ce que vous avez vécu pendant cet atelier-là. Est-ce qu'il y a eu d'autres espaces? Est-ce que vous avez pu connecter avec d'autres espaces ou avec d'autres gens à partir de cette expérience-là qui partagent ce même engagement, cette même vigueur de... une forme de manière d'habiter, mais de contester aussi le monde dans lequel on vit, j'ai l'impression. Alors, résonance, vu au sens très large, ça peut être c'est la famille, c'est les amis, c'est prendre, tu parlais de prendre soin, prendre soin des relations, les manières de redéfinir les façons de prendre des décisions que vous avez adoptées pendant cet atelier-là, il a pu être, je sais pas, hypothèse, une source d'inspiration pour d'autres espaces qui peut-être sont alourdis par le temps, justement. La famille, c'est un fonctionnement. Il y a des rôles qui sont pris, il y a des manières de vivre, d'habiter ces espaces-là. Voilà, question ouverte, est-ce que il y a eu des nouvelles connexions?
5: Alors moi, j'ai juste une toute petite anecdote, c'est-à-dire que je suis allée à Charleroi voir un spectacle et dans la file, j'ai vu Fabienne, en fait, et donc je me suis précipitée pour aller lui dire bonjour. Donc ça, c'est une toute petite connexion, mais c'est pour dire que finalement, il y a eu l'humain au centre de cet atelier qui a créé déjà voilà, quelque chose qui est petit, mais qui est quand même énorme. De savoir qu'il y a des gens qui ont fait collectif pendant une certaine période où on a partagé quelque chose ensemble. Voilà. Par exemple, aussi, quand je vais au Villard et que je vois Adrienne, ben, y a quelque chose. C'est clair qu'on se reconnaît dans un certain nombre d'idées, d'attention portée au monde, au spectacle vivant, et il n'y a pas besoin forcément de dire beaucoup de mots, mais voilà, ça a changé quelque chose.
7: Pour ma part, bah, moi d'abord, Isabelle, je suis partante pour continuer, s'il y a une suite.
2: Mais sinon, plus largement, moi, ça se relie professionnellement à la naissance. On n'est qu'au début. Je ne suis qu'au début d'un nouveau spectacle avec mon compagnon, le violoncelle. et donc avec Gaëtan. Et justement, hier soir, on s'est fait un début de, pour réunir un peu les trois personnes qui vont en faire partie de cette création. On s'est fait une soirée conte. Et donc, c'est comme un prolongement. Voilà, ce premier texte, ben, il y en a trois autres qui ont suivi pour ma part. C'est une fois le violoncelle qui parle, une fois moi qui parle. Enfin bon, ben voilà. Et donc, ça continue, quoi. C'est une porte ouverte et voilà. Et familialement, ça, c'est présent. Ces cinq ateliers au Jean Villard, j'en parle encore voilà, avec mes enfants, mon compagnon. C'est très présent. Ouais.
6: En fait, j'ai pas mal de choses à dire sur cette question-là parce que. En fait, le groupe, oui, il y a des gens que je connais en plus dans le groupe que je connaissais par ailleurs. Donc. Mais au-delà de ça, c'est ce texte, les textes qu'on a écrits, je les ai évoqués à différents endroits. Donc, plus que les textes, c'est ce qu'on a vécu qui ressurgit, quoi. Et je l'ai évoqué lors du Forum mondial de l'économie sociale à Bordeaux en octobre dernier. J'étais assis à un atelier où je vais prendre la parole sur la question de la puissance du récit, quoi, du récit collectif et du sens au fait que et de l'urgence aussi d'arriver à de nouveaux récits. Et je pense que j'avais évoqué l'atelier, hein, de ce qu'on avait vécu, de à quoi il participait aussi plus largement en fait chez Sawebe. Et je me rappelle que dans le public, il y avait pas mal d'interrogations sur les différents moyens en fait qu'on use que pour écrire un nouveau récit, et que actuellement, même dans des structures proches de la nôtre, donc là j'étais en France, donc dans l'éducation populaire, il y avait un témoignage général qui disait qu'on use souvent des mêmes moyens que pour faire ressortir un message politique. Et qu'en usant en fait de ces mêmes moyens, on passe à côté d'une population qui a moins la parole, quoi. Et j'évoquais aussi du coup la difficulté chez Sawebe d'aller chercher la parole d'autres, en fait, hein. Et donc que la puissance des mots et des mots qu'on peut utiliser en fait écarte en fait une population qui ne s'y reconnaît pas. Et quand je dis cette population, c'est les personnes en situation de pauvreté extrême ou en tout cas qui pour qui la politique ou en tout cas la capacité de transformer les choses est très très éloignée de leur quotidien. Et donc Ça a été un moment, parmi d'autres, hein, mais révélateur au fait de ce qu'on a fait ensemble, de qui nous sommes, en fait, aussi, dans ce groupe d'une douzaine de personnes, de dire aussi qu'il y a des personnes sur cette planète ben, qui ne peuvent pas, au fait, écrire, qui n'ont pas voix au chapitre. Et donc, comment aussi transformer, au fait... notre langage que pour écrire un récit, mais vraiment collectivement, qui puisse répondre aux attentes, aux besoins de l'ensemble de la population, ben oui, pour en prendre soin, pour réutiliser ce terme que j'avais utilisé tout à l'heure. Ben, c'est ce qui me vient à l'esprit, ta question, Anaïs. Voilà.
4: Oui, alors des connexions, forcément, il y en a, qu'elles soient conscientes ou pas aussi. Moi, ce qui m'avait frappé dans toute cette émergence d'idées qui ferait alors le terreau de notre nouvelle fiction, C'était la place de la poésie, enfin oui, la nature, mais la poésie aussi. Et donc, ça m'a surprise parce que c'est vrai que voilà, je m'attendais à des idées, comme tu dis, des idées politiques et tout, mais la poésie est aussi politique, évidemment. Mais donc, voilà, ça m'a fait, ça m'a touchée vraiment cet aspect-là. Et alors, je me souviens de l'expression par la musique que toi, Fabienne, tu nous avais proposé, enfin, une sorte de célébration du printemps, je crois, qui se jouait, enfin, j'ai un peu oublié, mais chantait ou jouait dans l'abbaye de Villers-la-Ville, et l'invitation à aller voilà, participer à un chœur comme ça, et donc dans une dimension aussi collective, mais par le chant. Est-ce que est-ce que tu peux donner plus de précisions, tu te souviens, toi?
7: Oui, je fais partie d'une... C'est aussi un groupe qui s'est tout à fait improvisé. C'est une chorale, Artemisia, mais il y a, sur on est 14, donc c'est aussi le même groupe, même collectivité, mais il n'y a que deux musiciens, on est un peu une micro-société avec deux jardiniers, un juge, une avocate. Et on s'est réunis, la naissance de ça, c'était au moment du Covid. Enfin, bon, voilà. On s'est appelé Artemisia parce que la plante Artemisia, on a démarré par chacun son petit pot avec sa petite plante d'Artemisia. Et c'est vrai que... on n'a pas du tout en but de faire des concerts. Mais il se fait qu'on souligne chaque fois les équinoxes, les solstices d'hiver, le solstice d'été. Et il y a un vrai répondant maintenant à chaque fois. On a décidé, on répète en cercle. Et quand on partage, quand on ouvre au public... On a continué à chanter et à partager en cercle, et tous les gens se mettent en cercle aussi. Et on est tous là ensemble, et il y a quelque chose de très fort, il y a une très grande force qui se dégage de ces moments. On n'a rien prévu à ça, mais ça répond à quelque chose d'être ensemble. Et là, ce sont des chants sacrés, mais de toute origine, autant en russe qu'en ukrainien, qu'en arabe. Ça fait un peu écho, c'est le même genre du travail qu'on a fait au Jean Villard, enfin, pour moi. C'est vivre en collectivité, oui. Et y a une puissance qui se dégage de ça, très simplement, qu'on n'avait pas prévu. Et on se laisse faire, et c'est là. Et il y a de plus en plus de monde, et maintenant on est 200, on est 300, que ça devient même un peu handicapant, parce qu'on aime bien se retrouver juste à 14 aussi, où cette intimité, donc parfois on ne le dit plus quand on chante, et on va juste chanter pour une communauté, enfin, et on partage et on se retrouve plus en intime, mais ça répond à une vraie demande d'être ensemble, c'est tout ce que je peux vous dire.
4: Alors il y a aussi encore une des participantes, Ilona, qui est étudiante et qui en fait travaille sur la question des nouveaux récits, et donc ça je trouvais, enfin voilà, malheureusement elle pouvait pas se libérer aujourd'hui, c'est la mauvaise période pour elle, mais donc elle faisait quand même référence, et je suis curieuse de lire aussi son TFE parce qu'elle l'a à la fois vécu mais aussi avec un regard un peu décalé d'observatrice. Et elle parlait notamment des fresques des nouveaux récits, un peu comme les fresques du climat qui existent et qui existent sur un format d'une journée. Et je me suis dit, mais là, la question du temps et de la prise de décision, comment est-ce que on s'y retrouve dans ces logiques-là, mais peut-être que c'est un autre format intéressant à explorer. Et donc... moi, ça m'a très fort nourrie au niveau de la réflexion, comme je le disais tout à l'heure, sur le pouvoir d'agir, et de me dire, peut-être qu'il peut y avoir des suites, qu'on peut soit encore en partenariat avec SAWB ou pas, mais peut-être développer encore voilà, des groupes d'expression avec le système un peu des collectifs d'écrit, mais qui soient déjà orientés sur quel nouveau récit on veut, enfin, donc quelque chose qui soit plus partagé, collectif, que ce qu'on développe dans les collectifs d'écrit. Enfin voilà, c'est vraiment une réflexion, je me dis, ça vaudrait la peine de peut-être tirer le fil de cette première expérience.
0: Et je vous propose de justement aborder la question des perspectives, du fil tiré juste après, mais après, une nouvelle trace, peut-être d'un nouveau récit qu'on voudrait proposer. Gaëtan, est-ce que tu veux nous partager un extrait de ton texte ?
1: L'enfant. L'enfant lit quelques pages qu'il a trouvées sur la table. Il y était décrit, entre autres, des règles de vie de ce lieu inconnu. Tout était très réglé, millimétré, du lever jusqu'au coucher. Les repas étaient préparés et les mêmes pour tous, diététiquement élaborés et équilibrés. Les heures de table, de repas, de travail, les tâches étaient diversifiées chaque jour, afin de ne pas tomber dans une lassitude ou une routine. Afin aussi de se rendre compte des responsabilités incombant à ses travaux et l'importance du collectif. Il y avait tant de détails que l'enfant eut peine à s'imaginer ce monde curieux. Le texte était limpide, clair, chaleureux, aux saveurs poétiques et bienveillantes. Et ce qu'il importait, c'était la rigueur et l'importance de respecter toutes les consignes. Ce monde ne semblait pas réel, mais laissait apercevoir une certaine idée d'un bien-être et fonctionnement de la vie. Au bout de ces pages, il était écrit à la main ces mots. « Surtout, ne t'inquiète pas pour moi, ton petit-fils. » Complètement perdu de ces mots, l'enfant se mit à songer à ses envies, son mal-être, sa vie actuelle. Il commença à analyser point par point les différences entre la vie de son petit-fils et de la sienne. Il se demandait quel était le mieux de ces deux vies. La sienne était étouffante et il passait un temps fou à l'école assis derrière un banc à ingurgiter de la théorie obsolète. Là-bas, le monde de son petit-fils vivait sous la contrainte environnementale. L'économie avait disparu, les enjeux étaient trop importants, et tout le monde en était devenu conscient. « Le monde a l'air beau et hors de lui, il n'y a point de salut », était écrit dans ses feuilles. L'enfant se rendit compte qu'ici, la poésie n'existait plus. Là-bas, elle ne s'exprimait pas. Elle coexistait dans la conscience collective.

0: Et encore un moment arrêté que vous nous offrez ici. Merci beaucoup. Et justement, où va-t-on ? Où voulons-nous aller ? Puisqu'on ne doit pas, finalement. Quelles sont les perspectives ? Isabelle, tu parlais d'une idée de collectif qui était rejointe par Fabienne pour la suite. Ça se construit, même ici, ça se construit toujours. À quoi vous pensez ?
1: Moi, j'évoquais cette possibilité d'essayer de d'établir en fait un projet qui soit sur voilà, peut-être une année et qui vise à prendre encore ce temps d'imaginer voilà, un récit collectif et qui propose une alternative à ce qui aujourd'hui est proposé. Parce que ce qui est aussi très fort, c'est que avec tous ces discours autour de la guerre, enfin voilà, c'est comme s'il n'y avait pas d'autres possibles qui existaient. Et donc, c'est vraiment quelque chose qui peut-être est de notre mission, justement, peut-être de voilà, écrire d'autres possibles.
0: Oui, et cette émission le montre aussi. Enfin, en fait, quand je pose la question des résonances, du réseau, de comment faire réseau, en

0: Oui, sur la question de sur quoi on a prise, je voulais revenir sur ce que Isabelle vient de dire par rapport à un argument en fait qu'on nous avance, qui est de dire que finalement il n'est pas possible de faire autrement. C'est le meilleur des systèmes actuels, et donc c'est un argument assez confortable qui peut nous empêcher d'agir, voire même nous empêcher de réfléchir en fait à ce contexte. Finalement, il n'y a pas meilleur système, malgré les mots qu'il produit. On a cité la guerre, mais on pourrait en citer plein. Mais bien sûr, cet argument, il ne tient pas la route. En tout cas, il est confortable, mais ce n'est pas ça qui va nous permettre justement de tenter d'écrire de nouvelles choses, ou en tout cas de penser une nouvelle manière de faire société, de produire une autre économie qui puisse réellement répondre à nos besoins. Et donc, c'est vrai qu'à nos différentes positions qui sont les nôtres ici autour de cette table, je pense qu'on a saisi bien sûr cela durant les ateliers, et on a exprimé au travers de ces textes cette volonté d'aller au-delà, quoi. Donc ces textes répondent à cela. Reste maintenant, et je pense que ça sort en fait à ce moment-là du cadre même en fait ici de notre groupe, de pouvoir en effet penser un autre récit, un autre paradigme en fait commun. Ça reste bien sûr un défi énorme, mais qu'il faut continuer à dire en fait qu'il faut ce nouveau paradigme, qu'il faut ce nouveau récit. Et j'ai l'intime conviction que avec plusieurs petites choses qui se créent, comme cet atelier, comme d'autres groupes qu'on a cités, on pourra voir à un moment donné, je pense, des effets, c'est-à-dire une prise de responsabilité par nos politiques, ou peut-être par d'autres formes politiques qui vont naître et qui nous permettront de placer des règles du jeu là où elles doivent être placées, que pour voir enfin un autre système économique et du coup une autre société derrière qui puisse répondre aux besoins de soins de l'autre, ou de ce qui est évoqué dans nos textes, de remettre en lumière ce qu'est la réelle beauté des choses, la beauté des autres, la beauté de nous. Mais ça, il faut un cadre qui puisse le remettre d'une certaine manière en avant.
1: Je voulais complémenter ou rebondir, je ne sais pas, ou dévier sur ce qui vient d'être dit. Sur la question de ce qu'on peut faire, en tout cas ce que moi je me sens à l'aise de faire avec la position relativement privilégiée que j'occupe, c'est de me garder un temps d'espace disponible pour réfléchir, ou en tout cas pour ne pas réagir ou ne pas agir quand il n'a pas lieu, et de donner aussi éventuellement un espace à l'autre pour l'écouter ou lui donner confiance en ce que lui ou elle pourrait produire, à savoir que, alors je fais beaucoup de mots mais ça va venir, à savoir que j'essaye des fois de dire en fait pourquoi est-ce que tu ne le ferais pas, qu'est-ce qui t'empêche de faire quelque chose à ton échelle, tu n'as pas besoin, et ça je le dis pour moi-même aussi, tu n'as pas besoin d'attendre l'autorisation, d'attendre d'avoir un cadre, il y a des choses que tu pourrais éventuellement faire tout seul ou toute seule déjà dans ton coin, ou avec une personne ou deux personnes de confiance. Donc commencer avec une petite échelle. Un exemple très pratico-pratique, c'est aujourd'hui j'ai envie d'écrire, j'écris. Qui m'empêche ? Qu'est-ce qui m'empêche ? Quels sont les bloqueurs extérieurs ou internes que j'ai, qui font que je ne fais pas ? En fait, j'ai 2 minutes, j'ai un crayon, j'écris. J'ai mon smartphone, j'ouvre une note, j'écris. Je regarde un arbre, tiens, ça m'inspire 3 mots, paf, je les pose. J'ai un crayon, un bout de papier, je dessine. Donc c'est aussi se donner la liberté à soi et aux autres de poser des petits gestes qui peut-être après vont avoir de grands effets. C'est aussi, j'ai des amis qui sont

0: artistes ou qui sont élèves artistes, c'est à un moment leur dire, mais en fait, on n'a pas besoin d'attendre qu'une exposition de fin d'année dans une académie pour monter quelque chose. Peut-être que de nous-mêmes, on va se réunir ensemble, on va revoir nos travaux ensemble, on va poser des mots sur ce qu'on veut faire et on va avancer, en fait. Voilà, c'est une des choses qui me paraissent importantes pour pouvoir aller au-delà et libérer à une petite échelle soi-même et les autres. Et je sais très bien que c'est une position privilégiée que j'ai parce que j'ai le temps, j'ai l'espace. Et c'était aussi pour revenir sur ce que tu disais, Olivier, par rapport à toucher d'autres publics, quels sont les gens. Pourquoi est-ce qu'on a personne qui était en situation précaire qui a pu assister à cet atelier? Ben parce que j'imagine que ce n'est pas leur priorité. Leur priorité, c'est de survivre. Et c'est tout à fait légitime. Voilà, je voulais juste rajouter ces petits mots pour dire que des fois, c'est aussi regarder l'autre, écouter l'autre, prendre du temps, prendre soin. Quand on a cette possibilité soi-même. D'être disponible et ouvert, et je suis bien consciente que c'est pas possible. Et donc, petit message politique, coupez vos notifications sur vos portables si vous en avez, et prenez du temps de silence pour vous, si c'est possible pour vous. Voilà.
1: Ah, moi, je te remercie pour l'honneur que tu fais au silence. C'est quand même, je trouve, fort important et très bien de couper ces notifications. C'est ce que mon téléphone est dans cet état-là. Mais j'avais envie aussi de dire, laissons l'accès au rêve aussi. Je pense enfin, voilà, les mots de Georges-Louis Boucher qui dit. Fini la poésie, soyons un peu ingénieux, mais enfin bon, ça n'a pas de sens. Surtout qu'il y a dans l'Antiquité, il me semble que c'était des poètes qui dirigeaient un peu Oui.
0: Oui, moi je voulais juste te dire que je suis ingénieur de formation, donc ça n'a clairement pas de sens, c'est un moyen d'opposer des choses qui ne doivent pas l'être. Donc c'est essayer d'avoir du buzz, à mon sens. Excuse-moi de te couper,
1: C'est
0: mais
1: très bien.
0: je suis tout à fait de ton côté. Ingénieur poète, ce n'est pas antinomique, bien
1: Pas
0: au
1: du tout.
0: contraire.
1: Ben oui.
0: Enrichissons-nous.
1: Oui. Enrichissons-nous. Et alors, je vais dire peut-être des bêtises, mais j'ai envie de lancer des choses comme ça. Sur l'utopie, en tout cas, il y a un slogan que j'aime beaucoup et qui s'appelle Utopiste debout. Je trouve que c'est vraiment à mettre sur tous les murs. Mais il me semblait que pendant notamment le Covid, donc toutes ces crises qu'on a vécues dernièrement, le Covid et puis maintenant le pétrole et autres, enfin toutes ces affaires-là, moi je me sentais un petit peu abandonné par les penseurs. J'avais envie d'avoir des mots rassurants des philosophes et je sais et j'ai entendu à côté de moi une philosophe assez importante. Dont je n'ai pas du tout envie de citer son nom, mais qui était dans la dystopie. Et ça, c'était très troublant parce que si une personne de cette importance-là, une penseuse de cette importance-là, est dans la dystopie, je pense que c'est passé maintenant, c'est un moment qu'elle a eu, mais si eux lâchent, ça veut dire qu'on est loin, et donc ça fait peur aussi, quoi. Voilà. Oui, voilà. Je me perds un peu dans mes mots et dans la question aussi.
2: La question était très large. Et nous parlions du temps. Le temps, malheureusement, est quand même un petit peu compté, même si on essaye de l'allonger un petit peu. Donc on va devoir clôturer doucement cette émission. Alors, avant tout, je voulais vous remercier. J'ai pris énormément de plaisir à vous écouter, à recueillir en fait des témoignages, vos témoignages, vos récits, vos rêves, tout ce que vous proposez, vos capacités de vous décentrer, de dire oui à quelque chose en lequel vous croyez. Et que de meilleure manière de clôturer cette émission des livres pour dire que d'en fait le clôturer par à la fois peut-être un nouvel extrait de ton texte, Olivier, suivi par un petit morceau de violoncelle, si c'est encore possible. Merci beaucoup.
3: Merci Anaïs. Donc les textes qui ont été lus aujourd'hui seront publiés ici sur, sur l'année, sur une forme spécifique à laquelle on est occupé à travailler. Et l'émission ici que nous vivons fait partie aussi des choses que, sur lesquelles nous allons mettre des mots que pour bien expliquer, bien sûr, dans quoi le lecteur, la lectrice va se plonger dans les différents textes. Ici, on a eu un bref aperçu. Donc, je vais lire un de mes textes qui s'appelle « État d'âme d'une psychiatre ». Il est 17h. Ma journée se termine bientôt. Nous sommes mardi et je suis déjà fatigué. Bizarre, j'avais pourtant bien dormi. Il faut dire que la visite chez mon dernier patient fut particulièrement éprouvante. Il s'appelle Albert. Albert est bipolaire et je le suis depuis 3 ans. Malgré sa maladie, Albert arrive à avoir des relations sociales. Il a tissé des liens avec ses amis tuteurs qui passent le voir chaque jour. Ces personnes sont sous ma responsabilité, ainsi que le corps médical qui s'occupe d'Albert. Aujourd'hui, Albert m'a épuisé. Il m'a raconté tout son périple, lui qui a maintenant 66 ans. Je ne comprends toujours pas comment nos ancêtres, nos parents, ont pu considérer les différences mentales de la sorte. Certes, Albert est malade, mais la société et le régime clinique de l'époque ont accentué son état. Durant mes études et mes 10 premières années de métier, j'ai appris que l'anormalité fait partie intégrante de la vie. Si elle prend la forme de la maladie, l'accepter et déjà la soigner, Albert n'a justement jamais été accepté. Ce n'est que tardivement qu'il a pu bénéficier des nouvelles approches socio-psychologiques. Il restera malade jusqu'à la fin de sa vie, c'est sûr, mais il pourra vivre plus sereinement. Je vois une nette amélioration de son état mental depuis qu'il est dans un logement accompagné. Le dispositif lui a permis de sortir, de s'extraire quelque peu de sa maladie et d'une certaine médication qui l'annihilait. Surtout, il a pu jouer un rôle dans la société. Sa bipolarité a été acceptée par le groupe, le quartier où il vit. Ses amis tuteurs savent quand il est dans une phase d'exaltation ou au contraire de profonde tristesse. Les gens l'acceptent, l'entendent, le comprennent et savent se réjouir de lui. Ils ont appris à le connaître. Albert n'est plus surveillé. Il est accueilli dans sa différence. Il est 17h et malgré la fatigue, je me dis qu'Albert a de la chance de vivre enfin avec nous. Et nous avons la chance de côtoyer Albert.

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Voilà, notre année négative va commencer dans vraiment quelques secondes, donc préparez-vous, attachez déjà vos ceintures, c'est toujours bon à faire dès le départ. L'indicatif dans un tout petit instant.

Et ça ne prend pas. Ben dites donc. Ah bah oui, évidemment, il m'ouvre le dossier facilement 5 fois. Donc, bah oui, un petit souci informatique là, visiblement. On va faire pour le mieux dans un tout petit instant. Donc voilà, je vais essayer de voir si en faisant comme ça, ça fonctionne. On avait un premier titre pour ce soir, mais je vois que. Effectivement, ce que j'ai lu sur sur les adresses mail, voilà, on discute entre nous au sein de Radio Air Libre est totalement vrai. Ce soir aussi, il y a des petits soucis avec l'ordinateur, donc voilà, on va faire avec, hein, on va faire sans, on va faire comme il faut. De toute façon, on a de quoi se débrouiller. Bon, allez, hop, là, il me l'a mis, c'est parti. On est, enfin oui, je parle. Il a bien voulu me déposer la piste là où je voulais, hein, c'est ça que je voulais dire. Allez, je me tais et on est reparti comme ça aurait dû avec la musique directement.

Salut les beatniks, bienvenue dans Note Négative. J'espère que pour vous tout va bien, que vous êtes en pleine forme pour cette émission que nous allons passer ensemble. Donc voilà, Note Négative, votre rendez-vous avec le rock et avec l'électroc. Eh bien, une émission qui existe depuis déjà bien des années et que j'ai toujours plaisir à vous présenter. Alors petite, la semaine dernière, je n'ai pas su venir, il me semble, enfin mardi je ne suis pas venu, il me semble que j'ai dû aussi prévoir une autre rediffusion. À un autre moment, notamment je suis allé voir le concert de Kraftwerk à Eindhoven le jeudi dernier. Je sais plus si c'était ça qui non, je crois que ça c'était une rediffusion prévue. Enfin bon, bref, quoi qu'il en soit, on est de retour aujourd'hui donc en direct, en tout cas pour ceux qui nous écoutent ce 18 juin. Donc si vous suivez un petit peu l'actualité, vous entendez que pour l'instant, ça y est, vraiment les énormes festivals d'été, les mastodontes sont lancés. C'est donc le cas pour l'instant avec le Grass Pop ce week-end, pour en citer un. Et puis il y a également les fêtes de la musique qui sont un peu différentes. Mais voilà, c'est quand même aussi l'un des gros morceaux chaque année. On en a déjà parlé donc de ces deux festivals. Ça tombe bien. Aujourd'hui, on vous en parlera. On vous parlera de d'autres festivals. Ce sera notamment le cas des festivals qui se passent à Werchter, dont on va donc discuter un petit peu durant cette émission, mais assez rapidement, parce que c'est juste pour se faire plaisir qu'autre chose, vu que à Werchter, il faut pas attendre trop longtemps pour que tout soit complet. Donc mais on ne parlera pas que de ça, on ira faire un petit tour dans d'autres villes de Belgique qui ont des festivals. Comme je vous disais l'autre fois, de toute façon c'est devenu impossible de vous parler de tous les festivals. Je me souviens que à une époque il y avait le Riffraff et le Mofo, mais je crois que c'était plutôt le Riffraff que je cherchais à ce moment-là, parce qu'il faisait deux éditions super complètes avec plein de festivals et tout ça. Ça tenait dans un magazine gratuit. depuis lors, c'est devenu totalement impossible. Chaque unité scout a son festival à peu de choses près. Et puis il y a des festivals monstres qui sont tellement vite remplis aussi. D'autres qui vous passent des trucs totalement, je vais pas dire inintéressants, mais qui ils ne sortent pas beaucoup de la fête de village. C'est les petits groupes qu'on retrouve un peu partout, qui jouent tout le temps. Enfin voilà, donc on va essayer de, sans oublier évidemment nos fameux cover bands, donc on va essayer de voir un peu plus clair là-dedans. Donc c'est pas possible du tout d'être exhaustif, on a nos petits habitués, on va plutôt s'y tenir, peut-être rajouter l'un ou l'autre nouveau qui nous tape dans l'œil, parce que chaque année il y en a aussi qui s'arrêtent. Mais voilà, ce sera pas possible d'être exhaustif, on va se limiter sur l'idée peut-être de vous dire, intéressez-vous, il y a vraiment plein de choses qui se passent cet été, on peut dire ça. Et puis personnellement, moi je vais à ce festival là, et donc peut-être que ça vous donnera également l'envie. Si vous aimez le style de musique que j'écoute, vous écoutez mon émission, vous aimez peut-être aussi les concerts que j'apprécie. Bon, allez, ça c'était la petite parenthèse. On a commencé ici avec un souvenir. J'avais envie, en roulant tout à l'heure pour venir au studio, je me dis effectivement, c'est très très vieux, mais voilà, ça me rappelle personnellement des souvenirs justement de festivals. C'était donc à l'instant le groupe Showstar qu'on retrouvait avec ce morceau Little Bastard. Donc moi ça me rappelle notamment les festivals. Je pense que c'était au festival Alive notamment que je les avais vus quasi en tête à tête. Enfin, durant le jeu, on s'est croisés dans les coulisses après, évidemment, évidemment, parce que j'avais des accès pour faire des interviews que je vous diffusais très régulièrement à l'époque. Je suis revenu de ce genre de festival avec plein d'interviews il fut un temps, mais c'était assez vite, et effectivement c'était bien bien sympathique comme ambiance là-bas. J'avais eu l'occasion de voir, je pense, Showstar, si ma mémoire est exacte. Alors on va poursuivre avec quelque chose un peu plus récent, mais qui n'est pas non plus tout à fait récent, un morceau de Metallica. Ce n'est pas extrait du dernier album, cet extrait de l'album Hardwired to Self-Destruct, qui, si ma mémoire ne me fait pas défaut, est l'avant-dernier. Donc là on était en 2016, déjà 10 ans pour cet album qui était vraiment très bon. Je ne sais pas si vous avez entendu les deux derniers albums de Metallica, mais franchement, ils en valent,
voilà, ils en valent la peine. On va les retrouver ici avec un morceau qui s'appelle Atlas Rise. Voici Metallica. J'avais envie d'écouter un petit peu de métal en début d'émission parce que justement, ben, pour l'instant, il y a le Grass Pop qui commence pour ceux qui nous écoutent donc en direct ce 18 juin. Et donc voilà, je me dis, ben, on va mettre un petit peu de métal. On n'en a presque pas passé la semaine dernière. Donc voilà, c'est l'occasion. Voici Metallica donc avec le morceau Atlas Rise sur l'album Hardwired to Self-Destruct, sorti il y a 10 ans. C'est Christophe avec vous pour Notes Négatives sur Radio Air Libre.

Du métal, mais du métal dans tous ses états et assez, voilà, assez varié, effectivement, pour me répéter, en fait. Mais c'est intéressant, en tout cas, à chaque fois. Donc, d'abord, Metallica, hein, parmi les groupes les plus connus du genre, et que personnellement, je prends encore plaisir à voir de temps en temps. C'est, voilà, ça donne quand même toujours de l'énergie, Metallica, qu'on retrouvait donc avec le morceau Atlas Rise sur l'album Hardwired to Self-Destruct. Ensuite, Clawfinger, là on était avec quelque chose de récent, et oui, parce que même si le groupe Clawfinger, on a l'impression qu'on va le relier aux années 90, eh bien ici ils ont sorti un nouvel opus fin d'année dernière, je pense, voilà, on est allé rechercher dessus ce morceau, donc Before We All Die. Non, c'était pas la fin d'année dernière, c'était cette année-ci que c'est sorti, le 20 février, l'album qui s'appelle Before We All Die également. Donc ça, c'est, voilà, c'est ce que je voulais dire. Donc Clawfinger, le groupe suédois. Et puis à l'instant, petite bizarrerie, mais ça fait longtemps qu'ils nous font des bizarreries, c'est pas tout récent non plus. Diablo Swing Orchestra, évidemment, qu'on retrouvait, enfin je dis évidemment pour ceux qui les connaissaient, hein, parce que c'est, ils ont une touche assez personnelle, qu'on retrouvait donc avec un morceau qui s'appelle Superhero Jagannath. Et souvent c'est le genre de choses que si vous l'écoutez deux fois, vous l'avez en tête pour la semaine, je pense. Voilà, donc Superhero Jagannath par Diablo Swing Orchestra. On va poursuivre avec un groupe dans un style différent, hein. Il s'agit de Bolta. Bolta qu'on va retrouver ici avec un morceau qui s'appelle Death Stare. Et puis on continuera avec un groupe belge et puis un groupe français. Comme ça, vous savez déjà vers quoi on va. Donc, dans un premier temps, Bolta qu'on retrouve avec ce morceau Death Stare. Not Only Negative, votre rendez-vous avec le rock et avec l'électroc toutes les semaines, soit le jeudi soir, soit le mardi soir, selon vous nous écoutiez en direct ou en rediff.

Ok, ben voilà, donc trois titres qui se sont enchaînés, c'était assez long parce qu'on a le morceau du milieu, il faisait quand même près de 10 minutes, mais voilà, on a donc entendu d'abord Bolta avec le morceau Death Stare que je vous avais déjà passé il y a pas très très longtemps, hein, c'était pour vous illustrer leur venue au Dunk Festival il y a 2 mois, donc voilà, mais je pense que d'habitude j'essaye de tenir à peu près 6 semaines entre deux diffusions d'un même groupe ou d'un même titre, donc voilà, puis, puis en même temps je fais ce que je veux dans mon émission, voilà, Bolta j'aimais bien, donc j'avais envie de le repasser. Ensuite on écoutait Rock, le groupe belge Rock que j'aimais vraiment vraiment beaucoup, ça avait été une énorme découverte, on les avait vus à l'occasion d'un Load Festival, Load Programme Showcase au Botanique, hein, en décembre, et donc voilà, il y avait la sélection francophone, et puis il y avait deux groupes néerlandophones qui avaient été invités. Ils faisaient partie des deux groupes néerlandophones et j'avais vraiment, vraiment flashé sur ce projet. Donc, Rock, malheureusement, le projet, dernière fois, alors, je ne suis pas allé voir maintenant, mais je suis allé voir il y a peut-être un mois ou deux sur leur page Facebook, en réécoutant d'ailleurs cet album de Rock. Donc, voilà, je voulais simplement dire, donc, je suis allé voir sur leur page Facebook, il n'y a pas grand-chose comme actualité, même plus d'actualité depuis un petit bout de temps, mais voilà, leur chanteuse avait décidé de partir. Et elle faisait quand même partie, enfin c'est la moitié du projet quoi, c'était tout à fait hypnotisante, bien particulière, tout à fait habitée par son univers, et donc voilà, enfin qui rencontrait celui de la musique, ça marchait à mon avis pas mal du tout, mais voilà, malheureusement elle a décidé d'arrêter ce projet là et donc le groupe allait continuer en instrumental parce qu'il se rendait bien compte que mettre une autre chanteuse à la place ça n'irait pas. Mais j'ai pas vu grand chose avancer depuis lors, donc c'est bien dommage parce que vraiment c'était un projet très intéressant. Donc Rook, hein, R-O-O-K, qu'on retrouvait, je vous le disais, avec ce morceau The Shoulder, voilà, leur album c'était Infinite Empty, vous pouvez les retrouver sur Bandcamp notamment, voilà. Ce qui concerne ce groupe qui venait de la région de Gand, Rock. Et puis à l'instant, on était en tout petit souvenir d'il y a 3 ans, Uto, ce morceau souvent, parfois. Eux, je les avais découverts à l'occasion des fêtes de la musique. Voilà, j'étais allé à Isel, donc en Gaume, et ils étaient à l'affiche et j'avais vraiment bien aimé leur univers aussi. C'est aussi bien à entendre qu'à voir en concert, même si c'est pas très éclairé, mais il y a vraiment quelque chose de, je vais pas dire chorégraphié, mais il y a quelque chose à voir. En tout cas, Uto, donc voilà, on les retrouvait ici, le morceau souvent, parfois. Est-ce que j'avais d'autres choses à dire? Oui, l'album s'appelait Touch the Lock, voilà. Duo français, donc, dont cet album était sorti au mois d'août 2023. On va poursuivre, et là, c'est avec quelques vraies nouveautés. Donc, Camille. Alors, Camille, on va se balader un petit peu dans les limites de notre domaine. Camille, j'aime beaucoup, en fait, cette chanteuse. Alors, je parle de chanteuse française, parce que j'ai vu qu'il y avait une autre chanteuse, je crois qu'elle est probablement flamande ou néerlandaise, qui s'appelle désormais Camille également. Mais voilà, moi je vous parle de Camille qui est déjà dans le circuit depuis une vingtaine d'années. Elle nous prépare un nouvel album qui sortira tout bientôt, enfin tout bientôt, la rentrée, mais la rentrée c'est bientôt, mine de rien. Donc voilà, Camille, qu'est-ce que je voulais vous dire à son propos, oui, donc un nouvel album qui s'annonce pour Camille, qui sortira donc à la rentrée, je pense que c'est le 18 septembre, et puis vous l'entendez, je ne retrouve plus mes petites notes, mais je crois que voilà, j'avais pas vu que j'avais autant de ça, et voilà, donc oui, l'album s'appellera The Sound of Milk, c'est quand même 9 ans après l'album Oui, je vous l'ai déjà passé quelques fois dans cette émission, donc voilà, une artiste à voir, je pense, aussi en live, Camille, personnellement en tout cas, je connaissais, mais j'ai vraiment accroché plus qu'avant en l'ayant vu en live. Donc Camille, on va la retrouver ici avec un morceau qui s'appelle Si tu souris aux anges, c'est le nouveau single. Il y en a un autre qui s'appelle No Miracle qui est également sorti tout récemment, enfin qui est sorti en même temps et qui est très bon aussi dans un style différent,
Mais voilà, j'avais envie de rester, comme on était avec du francophone, j'avais envie de rester avec du francophone. On va écouter ce morceau, donc Si tu souris aux anges de Camille, qui annonce, comme je vous le disais, l'album pour la mi-septembre.

Petit voyage au niveau de la musique en français, ou en tout cas en partie en français, avec d'abord Camille. Hein, je vous rappelle que son album sortira au mois de septembre, le 18 septembre, et qu'il y aura deux dates de concert qui s'annoncent. La première sera d'ailleurs au Cirque Royal, c'est celle qui est à Bruxelles, c'est la plus facile. L'autre, peut-être bien Charleroi, je ne sais plus. En tout cas, il me semble que c'est dans le Hainaut, c'est un peu plus tard, mais dans un premier temps, en tout cas, vous la verrez au Cirque Royal. Et donc Camille, qu'on écoutait ici avec ce morceau qui s'appelle « Si tu souris aux anges ». Ensuite, ML. Alors ML, pour vous en dire plus, ce sont les initiales de son prénom, tout simplement. Elle a sorti un album qui s'appelle « Touba » au mois d'avril dernier, sur le label belge Vérité et Capitaine Records. Capitaine Records, sorte de coopération comme ça, qui notamment s'occupe de, enfin, un côté label, voilà, et donc c'est basé ici à Bruxelles. On retrouvait donc ML avec ce morceau Station Balnéaire. Comme je vous le disais, c'est une artiste belge, mais elle est de Bruxelles, hein, en fait vous connaissez peut-être sa voix d'un projet qu'elle avait il y a quelques années qui s'appelait Sonfjord. J'aimais assez bien Sonfjord. D'ailleurs, en revoyant ça, je me suis dit que peut-être que d'ici quelques semaines, je vous reprogrammerai une fois un titre de Sonfjord. Voilà. Et puis, à l'instant, superbe morceau que je vous passe régulièrement, ça fait partie des classiques de notre émission. Dominique Dalcan, hein, qu'on retrouvait avec ce morceau « Mon cœur est solitaire » et la participation dessus de Hend Zouari. Donc sur l'album « Last Night, A Woman Saved My Life ». Donc c'est un projet en fait sur son album donc de 2023, un projet donc avec des chanteuses du monde arabe et sur la thématique de l'exil, vu que Dalcan ça lui parle, hein, lui-même est originaire du Liban au départ, et donc on je vous ramène aussi donc en 2023, c'est au moment où le single est sorti en juillet 2023, donc ça avait été enregistré avant, donc on voit entre temps la progression effectivement de la situation au Moyen-Orient, mais là c'était précédemment, hein, donc Dominique Dalcan en 2023 avec ce morceau Mon cœur est solitaire. Donc pour la suite, je vous propose d'écouter Alabaster de Plume, c'est dans le genre musique un peu différente qu'on n'a peut-être pas l'habitude d'entendre partout, et je vous propose d'écouter un morceau qui s'appelle Salty Road, c'est de la Salty Road Dogs Victory Anthem. Voilà un projet un artiste plutôt londonien qui vient du jazz, mais qui fait beaucoup de choses autour ici. Donc l'album, je peux vous dire encore le nom de l'album, ça s'appelle A Blade Because A Blade Is Whole, et donc le morceau Salty Road Dogs Victory Anthem. On écoute ceci, voici Alabaster de Plume, et bientôt on va aller vers des choses beaucoup plus grand public, vu qu'on va vous parler des festivals qui ont lieu à Werther. Donc voilà, c'est pour ça que je me fais un petit peu plaisir aussi avec des choses un peu différentes, un peu plus, pas pointues, hein, mais un peu plus spéciales.

Goodbye 70s, au revoir les années 70, hein, ici avec Nights, donc le projet Nights avec un petit dollar à la place du S d'ailleurs pour la petite histoire. Donc voilà, Nights qui met en streaming deux titres, hein, Bite the Night et Supernatural Lover dans la version Steel Horse Remix à partir d'aujourd'hui apparemment. Et puis il y a des shows en Allemagne, en Bulgarie, au Royaume-Uni et en Suède. Voilà donc pour Nights, et il y a une vidéo aussi pour Bite the Night. Voilà, en tout cas, ça, j'aime bien. C'est daté, hein, effectivement, mais il aime ce son, et pourquoi pas en réalité. Hein. Donc voilà, l'album Supernatural Lover, sorti au mois de février dernier chez Specchio Uomo. Le projet donc de James Knights qui officie pour l'instant dans Boytronic, mais également dans Democracy ou précédemment dans Scarlet Soho. Donc voilà pour ce qu'on vient d'écouter. Avant ça, alors on va se replonger dans la playlist parce qu'il y avait des choses variées encore. Donc on s'était quitté tout à l'heure avec Alabaster de Plume et ce morceau donc Salty Road Dogs Victory Anthem sur l'album A Blade Because A Blade. Je crois que c'était ça, je vérifie parce que, non, A Blade Because A Blade Is Whole, voilà, un album donc de 2025, l'année dernière, vous aviez pu le voir au Nuit Botanique l'année dernière, et puis on avait enchaîné avec un artiste que vous avez pu voir au Nuit Botanique de cette année, c'était Les Louanges, donc ça c'est le nom du projet, et le morceau qu'on écoutait, c'était Correct, sur l'album Alouette qui est sorti le 8 avril, ça dépend de là où on regarde, en tout cas début avril chez Bonne Sound. Donc voilà, l'album Alouette de ce projet Les Louanges, artiste canadien Vincent Roberge, auteur, compositeur, interprète, inspiré par D'Angelo Gorriaz et Leonard Cohen, nous dit-il. Voilà, comme ça vous voyez un petit peu ce qu'il en est pour Les Louanges. Bon, allez, et ensuite, donc, je l'ai dit, Nights avec ce morceau Goodbye 70s. Il est temps de nous intéresser aux concerts et on va faire un petit tour, donc je vous le disais, sur la plaine de Werther où les festivals vont s'enchaîner. Il y en a un qui est annulé, donc ça, on va déjà le dire, hein, mais enfin, on l'avait déjà dit, mais donc le TW Classic 2026, lui, n'aura pas lieu parce que Bryan Adams n'était pas disponible pour partir au moment où, enfin, il y a quelqu'un d'important dans son groupe qui a eu un problème de santé, et donc il ne pouvait pas partir déjà ici cet été. La tournée était reportée à l'automne, donc difficile de faire un festival d'été, et comme c'était la tête d'affiche, c'était un peu compliqué de trouver. Enfin, déjà que les gens avaient pris leur ticket, c'était compliqué de changer. Et puis, comme ils disent, il s'avérait impossible de programmer un artiste de la même envergure et du même genre. Donc c'est pour ça qu'ils ont annulé tout simplement l'édition 2026 de TW Classic. Sinon, à partir de samedi 27 juin, ça va s'enchaîner sur la plaine de Werther. Donc le samedi 27 juin, vous aurez la Werther Boutique avec peu de gens en rapport avec notre émission. Enfin il y aura Amy Dark, il y aura Roxy Decker, il y aura James Arthur, Pommeline Taze, Mika, Pitbull et Katy Perry. Il reste des tickets si ça vous intéresse, parce qu'effectivement c'est pas parce qu'on écoute une émission rock électro qu'un peu underground comme la mienne qu'on ne peut pas non plus aimer, Pommeline Taze par exemple, ou Katy Perry. Donc personnellement je vais aller voir Robbie Williams dans quelques jours, parce que c'est un entertainer incroyable. Je me dis, il a pris le relais de Mercury de ce côté-là, donc ça doit se voir, même si je suis pas fan de tout ce qu'il fait, mais en live c'est absolument à voir. Donc je peux aussi comprendre qu'on écoute mon émission et qu'en même temps on aime plein d'autres choses. Alors sinon, on a
le Werchter Parklife. Là aussi, il reste des tickets. Là, c'est donc le lendemain, le dimanche 28 juin, avec à partir de 13h, Fantogram, Landmarks qui seront au Grand Festival juste après, d'ailleurs. Il y aura également Zwang Revy, même chose. Et puis Clips, Papa Roach et Linkin Park. Et donc ça, c'est pour le 28 juin. Et puis, le week-end suivant, vous aurez l'occasion de voir donc, les 2, 3, 4 et 5 juillet le festival Rock Werther dont on va parler dans un petit instant. Mais bon, on va faire une pause musicale ici avec Papa Roach. Donc Papa Roach, un groupe, si vous ne connaissez pas l'histoire du groupe la bonne œuvre qui va avec le groupe, eh bien intéressez-y-vous, ou vous-y d'ailleurs, comme Laurent. Mais Papa Roach est là pour aider la jeunesse en difficulté, et ils reversent une partie de leur cachet dans chaque pays à une association qui s'occupe de la jeunesse en danger. Donc voilà, c'est franchement assez touchant d'ailleurs d'écouter des interviews de Papa Roach quand ils en parlent, c'est assez touchant. Donc voilà pourquoi je les passe quand j'en ai l'occasion, même s'ils n'ont pas besoin de mon émission pour vendre des disques, bien entendu. On va les retrouver ici, Papa Roach, avec un morceau extrait de leur album Fear. Je vous propose d'écouter le morceau Falling Apart. Voici Papa Roach.

Le groupe s'appelle Landmarks, on le retrouvait avec ce morceau Rainfall, donc un morceau qui date d'il y a 6 ans, c'était en 2020 que c'était sorti ce morceau Rainfall par le groupe Landmarks, groupe marseillais qui s'est créé il y a une douzaine d'années maintenant, hein, et voilà, vous avez entendu, ça ne fait pas dans la dentelle, et ils seront deux week-ends de suite, mais deux week-ends de suite sur la plaine de Werchter, donc à mon avis ils vont planter leur tente et puis voilà ils resteront sur place. Landmarks, donc je vous le disais, au Werchter Park Live, qui est un festival plutôt il n'y a pas que du métal, hein, parce que par exemple il y a Zwangerecki, mais voilà il y a quand même le Landmarks, il y aura Papa Roach et il y aura Linkin Park, donc il y a quand même un fil rouge de ce côté-là. À côté de ça, vous aurez donc Clips et Fantogramme. Donc Werchter Park Live, il reste des tickets et je vous rappelle que c'est le dimanche 28 juin à Werchter. Et au niveau des tickets, l'admission générale, comme ils disent, c'est à 131 €. Et puis, si vous voulez être un peu plus près, ce sera de Pit, c'est 184 €. Et puis, voilà, pour le reste...

Allez, on est parti avec le line-up donc, du Festival Rock Werchter. Donc, les 2, 3, 4 et 5 juillet, on commence avec le jeudi 2 juillet. On aura l'occasion de voir Young Yellow, de voir All Them Witches. Il y aura également The Vaccines, Elvis Costello and the Imposters avec Charlie Sexton. Il y aura également Yard Act, Casabian. Vous aurez aussi pour l'occasion de voir The Lumineers, Tom Smith, donc le chanteur de Editors. Il y aura également Pup, il y aura The War on Drugs, The Prodigy, Mumford & Sons, enfin voilà, etc., etc. Ensuite, on passe au lendemain, le vendredi 3, eh bien, il y aura Kingfisher, il y aura Good Neighbors, il y aura Easy, Social Distortion, Wolf Alice, The Last Dinner Party, Viagra Boys, High, Paris Paloma, Franz Ferdinand, Royal Otis, Teddy Swims, il y aura également Kate Tempest, il y aura Agnes Obel, Louis Capaldi, DXX, Charlotte DeWitt, etc. Et puis Lauren Spencer Smith également, voilà. Et puis on passe au samedi, on va essayer de tout faire d'un coup, comme ça, après place à la musique, ce sera plus simple et plus agréable à écouter aussi. Donc Landmarks, je vous l'ai dit, sur la main stage à 13h, c'est eux qui ouvrent la main stage. Et puis vous aurez également l'occasion de voir Harry Mack, Doc Star, Palais Royal, il y aura The Haunted Youth, Kneecap, Renee Rapp, Beirut, Kokoroko, Halsey, Bleach 93. Il y aura également Gorillaz, Pixies par exemple, C-Mat, The Raytones ou 21 Pilots. Et puis le dimanche, il y aura Tsarbi, Dressed Like Boys, Sons. Il y aura également Mogwai, Rise Against, Last Train. Il y aura David Byrne, à ne pas rater, hein, David Byrne en concert donc au Festival de Werchter. Ce sera 19h10, le dernier jour, le dimanche. Puis il y aura également A Perfect Circle, Moby, House of Protection, Ethel Kane, Psychonaut, Paul Kalkbrenner, Heaven et The Cure, pour en citer quelques-uns. Donc voilà pour le Festival de Werchter, donc le premier week-end de juillet. Et puis au niveau des tickets, vous trouverez tout ça. Ah oui, c'est le ticket parking, c'est ça, je me dis, tiens, encore tout ça. Mais voilà, vous trouverez donc tout ce qu'il y a. Dis donc, bah oui, encore 140€ apparemment, il y a encore moyen d'acheter des tickets, voilà, je pensais que c'était complet, mais apparemment ce n'est pas le cas. Par contre, Pukle Pop, ça a été complet en quelques heures, quelques jours. En tout cas, Rock Werchter, vous allez faire un petit tour sur le site web, vous aurez toutes les informations, donc Rock Werchter, tout simplement en un mot, .be. Et puis maintenant, on va faire place à la musique avec dans un premier temps, Mogwai, que je vous propose de retrouver, Mogwai, et ce morceau Helicon One en live. C'est un live de 2018 que je vous propose d'écouter ici pour Mogwai. Ça a été enregistré en 2018, voilà, je vous le disais, c'est sorti en 2020. Puis que dire d'autre, si vous connaissez pas bien Mogwai, je vais me taire, vous aurez l'occasion d'entendre à quoi ça ressemble. Le groupe est écossais en tout cas, et ils sont occupés depuis maintenant une trentaine d'années.

D'abord Mogwai avec ce live de 2018 s'appelait Helicon One, hein, Helicon One donc en live. Mogwai à voir au festival Rock Werchter et puis je vous ai proposé d'écouter les Pixies avec ce morceau Bone Machine. Je les ai vus il y a pas tellement longtemps, et peut-être quoi, maintenant un an et demi, quelque chose comme ça, je pense, en concert à l'Auto Arena d'Anvers. C'est un chouette concert. Donc voilà, ici, ils font une tournée pour fêter leurs 40 ans. Enfin, si c'est pas ça, c'est autre chose, hein, vous savez bien. mais c'est toujours sympa de pouvoir voir un groupe qu'on aime bien en live. Donc, Pixies à voir au festival de Werchter, donc Rock Werchter. Je prends ici la petite date, c'est le samedi 4 juillet à 22h pour 1h15 de concert. En ce qui concerne Mogwai, c'est le dimanche 5 à 17h10. Et puis, je vous en passe encore un pour illustrer tout ceci. C'est The Prodigy. Donc, eux, ils seront sur scène le jeudi 2 juillet à 21h50. Je les ai vus il n'y a pas très longtemps aussi. Les Prodigy en concert, ça vaut vraiment la peine aussi. Vous n'attendez pas à 100% la version album, ce que vous avez d'habitude d'entendre. Évidemment, ce sont des versions mixées live, mais vous allez voir, c'est pas mal si vous n'avez pas encore eu l'occasion de les voir. Invaders Must Die, ça c'est le nom de l'album sur lequel je suis allé vous rechercher ce morceau Take Me to the Hospital. Ils le font encore pour l'instant. Je suis allé voir justement les titres joués tout récemment, et donc voilà, ça me décide à vous diffuser celui-ci qui est très très bon, comme beaucoup chez The Prodigy, je dois bien avouer. Invaders Must Die, donc c'est l'album, le morceau c'est Take Me to the hospital, yes.

Voilà, on arrive tout doucement à la fin de cette émission, mais je voudrais quand même vous parler encore d'un autre festival. Donc voilà, ici on est passé de l'un à l'autre. Donc il y avait d'abord on vous parlait du Rockwerchter avec. J'ai oublié de cocher quelque chose ici, ce qui fait que on risque de l'oublier. Donc voilà, c'est fait. Donc je vous disais, on était resté avec The Prodigy et Take Me to the Hospital au festival de Werchter, mais également Psygonaut qu'on écoutait à l'instant avec ce morceau. Inner Being, qui est aussi un de mes morceaux phares dans cette émission. Psychonaut, donc à l'affiche du festival de Werchter. Et puis, ce sera. Attendez, donc Prodigy, c'est le 2 juillet. Et les Psychonauts, c'est le 5 juillet. Et puis, Psychonauts, si vous ne savez pas aller voir le 5 juillet, sachez qu'ils ont d'autres dates en Belgique et qui seront notamment donc ici. Attendez, je reprends la bonne page parce qu'elle a disparu. Elle est ici. Voilà. Donc, Psychonauts, comme je vous le disais, ils ont d'autres dates. Donc, ils seront au Hellfest en France. C'est super complet depuis un an, mais donc c'est dans 2 jours pour ceux qui nous écoutent en direct. Et puis ils seront donc à Rockwerchter le 5 juillet, et sinon ils seront à Rockerk le 18 juillet, et enfin à l'Alcatraz le 8 août. Voilà, comme ça vous avez d'autres dates en Belgique. Donc voilà pour Psychonaut. Je regarde le compteur. On va vite écouter un tout dernier petit titre pour aujourd'hui. Juste vous dire que on parlait du Rock Erk, comme ça c'est fait, je vous en parle aussi maintenant. Le Rock Erk, donc à Erk de Stadt, avec notamment, Dressed Like Boys. Il y aura également Stones, Sylvie Crush, The Libertines ou Amenra, ainsi que Biscuit Park ou Fat Dog. Et puis, je vous propose, donc ça c'est pour le vendredi, et puis le samedi, il y aura Eosin, Troy, Gromet, Portland, Channel Zero, Manic Street Preachers et Basement Jacks en DJ set. Mais il y aura également les Psychonauts, Hyvis, Military Gun, True Colors, Waste, No Prisoners, Steve et Loud Love. Voilà, et puis il y a une scène plus consacrée à la danse. Et donc le vendredi, c'est le vendredi 17, et le samedi, c'est samedi 18 juillet pour le Rock Erk. Et donc ça se passe à Erk de Stadt, tout à fait à l'est de la province de Brabant, ou tout à fait à l'ouest de la province de Limbourg. Voilà pour le Rock Erk, rockerk.be pour le line-up et les informations par rapport aux tickets. On se dit au revoir ici, on se donne rendez-vous la semaine prochaine pour une nouvelle édition de Note en est négative. Et là, on termine cette émission avec les Manic Street Preachers. Manic Street Preachers, que je vous propose de retrouver avec un morceau qui s'appelle Everything Must Go, qui est un titre qu'on a envie de chanter à tue-tête lorsqu'on va à l'un des concerts des Manics. Donc si vous avez l'occasion d'y aller, ça vaut la peine, c'est sympa à voir. À tout bientôt, c'était Christophe pour Note en négative. On se retrouve la semaine prochaine, donc que ce soit le mardi à 18h ou le jeudi à 21h. Ciao ciao.

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Maud Tabachnik, L'ordre et le chaos. J'ai attendu presque 3 quarts d'heure, mais j'aurais patienté plus s'il avait fallu. J'étais sûr d'avoir été empoisonné. Mais ce n'était pas ça, du moins d'après le médecin. « Tout va bien », a-t-il dit à la fin. « Vous ferez une prise de sang pour vérifier une ou deux choses, mais à mon avis, vous êtes en pleine forme. Un peu de stress, normal. Vous étiez tellement habitué à votre vie avec votre mère. Les deuils de cette nature, c'est toujours difficile. Les parents, c'est une page qui se tourne, mais on doit continuer à vivre. » Je l'écoute vaguement débiter ces lieux communs qui n'ont jamais, à mon sens, aidé personne. « On m'a dit que vous aviez acheté un camping-car. Bonne idée. J'ai toujours pensé qu'on était beaucoup plus libre qu'à l'hôtel. C'est ma femme qui ne veut pas. Elle veut être servie quand on prend des vacances et pas se remettre à la cuisine. Ah, remarquez, je la comprends. Mais si ce n'était que de moi... Vous êtes allé où ? Manchester ? Ah oui, bonne idée. Ah, moi j'en aurais profité pour voir un match de foot. Ah, ils ont une sacrée équipe là-bas. Vous la connaissez ? Il y avait Beckham, qui jouait dans l'équipe des Red Devils. Je crois maintenant qu'il est parti en Amérique. Bon, je vais vous donner un ou deux calmants, parce que pour moi, vous faites une petite dépression. Rien de grave, mais c'est pas la peine de souffrir, hein, quand on peut faire autrement. Vous dormez bien ? Bon, alors un petit cachet de temps en temps. Attention, hein, pas régulièrement, une quinzaine de jours, le temps de rétablir votre cycle de sommeil. Mangez, baladez-vous... « Ah, vous êtes encore jeune. Vous savez, votre mère, je n'ai toujours pas compris ce qu'elle avait eu. Je ne devrais pas vous le dire, mais je me suis demandé si elle n'avait pas avalé une saloperie. J'ai déjà vu des accidents domestiques tellement stupides. Tiens, pas plus tard que la semaine dernière, j'ai lu qu'un type s'était trompé de bouteille en buvant à la régalade et avait avalé...

suffit d'être en ville pour faire quelques courses. Je ne me sens pas mieux. Mais j'imagine que d'aller consulter ne suffit pas. J'espère qu'il ne s'est pas trompé et que ce n'est qu'une dépression. Comment une dépression peut-elle rendre si malade? Je vais à la pharmacie acheter les médicaments et à mon grand soulagement, je vois que tout le personnel a changé. Il y a du monde dans les magasins et dans les rues et je détourne la tête quand je croise quelqu'un que je connais. Je m'arrête devant le kiosque à journaux et lis sur la couverture d'un hebdomadaire spécialisé dans les faits divers l'histoire d'un homme confondu par le fusil qu'il avait conservé après avoir assassiné sa femme et son fils. Je ne réalise pas tout de suite. Les lettres se baladent devant mes yeux, je relis la phrase, et soudain nouveau malaise, jambes flageolantes, pouls qui se met à battre la chamade au point de me faire suffoquer. Je m'éloigne et m'appuie contre un arbre en tentant de prendre un air dégagé. Je n'ai pas envie que quelqu'un s'arrête pour m'aider. J'essaye de me calmer. Cet imbécile a été pris parce qu'il a gardé son fusil. Je me répète la phrase et mon malaise reprend. J'ai gardé le poignard avec lequel j'ai débarrassé la terre de Steelboro, le couteau de cuisine qui a servi à me défendre contre Jennings et le pique-feu que j'ai utilisé pour sa femme. J'ai tout gardé. Quelle gourde! Un flic viendrait chez moi pour vendre par exemple un billet au profit des œuvres de la police, accepterait une tasse de thé que par politesse je lui proposerais, sur quoi tomberait-il? Sur le poignard commando que je me souviens avoir essuyé avec un chiffon, le couteau de cuisine que j'ai simplement lavé à l'eau, la pique que j'ai nettoyée avec du sable avant de la replacer dans la cheminée, sachant pourtant qu'avec ces nouvelles méthodes, la police est capable de retrouver un cil au milieu d'un tapis de haute laine. Je regarde autour de moi les gens aller et venir, et j'essaye de voir s'ils m'ont remarqué. Puis je cours vers ma voiture et reviens chez moi à toute allure. Je la range à côté de Pégase. C'est là qu'elle est la moins visible. Fonce à la maison, grimpe dans ma chambre récupérer le poignard glissé dans un tiroir, redescends, retrouve le couteau et la pique, enroule les trois pièces dans un torchon que je ferme avec de l'adhésif. Le paquet en main, je me laisse tomber haletante dans un fauteuil. Je ne veux pas garder ça ici. Je vais repartir en ville et le balancer dans un conteneur à ordures. Personne n'ira le chercher là. Ce n'est que dans les romans policiers que, juste par hasard, ce hasard qui fait si bien les choses pour que la morale soit sauve, l'on retrouve ce genre de machin au milieu de 100 tonnes de déchets. Je sors et prends ma voiture. Je suis nerveuse, au point de tourner à droite à la sortie du passage alors que je dois aller à gauche. J'ai posé le paquet sur la banquette à côté de moi, mais je le juge trop en évidence et je le redescends sur le sol. Des conteneurs s'alignent tout le long de la route jusqu'à Hereford, mais je préfère jeter le paquet le plus loin possible et en ville, où personne ne le reliera à moi. N'importe qui, dans ces coins, peut être intrigué par un paquet de chiffons. Pas en ville. Il y a trop de saloperies. Je mets le cap sur le quartier populaire de Hereford, là où les gens jettent n'importe quoi. Je déniche une batterie de poubelles près d'un grand bâtiment tagué, cassé, malpropre, aux portes à moitié descellées. Tout à fait ce qu'il me faut. Quel inspecteur de l'hygiène ira vérifier le contenu de cette poubelle? Je descends de ma voiture en prenant un air dégagé, m'assure qu'il n'y a personne à l'horizon, et d'un mouvement rapide, balance mon paquet à l'intérieur. Il s'enfonce au milieu des détritus, et je remonte en voiture. À quelle galère ai-je échappé? Si je n'avais pas été en ville, si je n'avais pas lu le titre de ce torchon, tout mon édifice aurait pu s'écrouler. À quoi tient la vie? Milande descendit du car qui les avait emmenés, Smith et lui, à Manchester, à une réunion des responsables de brigade organisée par le préfet du comté, Ian Holyland. Smith n'était pas responsable de brigade, mais chargé des comptes rendus, procès-verbaux et autres. C'était un type paisible et sans ambition que supportait bien Milan. Il était entré dans la police pour les mêmes raisons qu'il l'aurait conduit dans n'importe quelle autre administration et ne s'en cachait pas. Il avait gravi les échelons jusqu'à se retrouver sergent, savait qu'il n'irait pas plus loin et s'en montrait satisfait. Il vivait avec la même femme depuis 25 ans, mais personne ne l'avait jamais vu. Milland était content de retrouver Manchester, même s'il ne l'aimait pas. À côté de Chester, elle lui apparaissait aujourd'hui comme un phare du modernisme. En passant devant l'eau,

0: hôtel Winchester, un établissement minable dévolu aux policiers en déplacement, il revit son arrivée 6 ans plus tôt. Il était en miettes. La veille de son départ, il avait reçu la lettre d'un avocat lui indiquant que Lise demandait le divorce. Il l'avait jetée et était resté pétrifié. Il ne s'était pas douté qu'elle irait jusque-là. Le lendemain, il prenait le train pour sa nouvelle affectation. Ses affaires personnelles, apportées par un fourgon spécial de la police chargé des déménagements, resteront presque 1 an dans les cartons. 1 an durant lequel il s'était saoulé. Son chef l'avait balancé aux archives, ne sachant qu'en faire. 1 an à supplier son avocat de faire changer Lise d'avis, en vain. Elle n'avait accepté de le revoir que lorsque l'avait exigé la procédure. « Allons-y, » dit-il à Smith, qui, bien que Manchester soit à 1 petite heure de voiture de Chester, n'y était allé que 2 fois et ouvrait des yeux comme des soucoupes devant ce qu'il découvrait. L'hôtel de police du comté était entouré d'un parc, et n'était-ce les voitures de police garées devant et les flics qui entraient et sortaient, il aurait pu passer pour une institution religieuse ou une faculté. La réunion se tenait au 2e étage. Ils traversèrent un hall impressionnant menant à des escaliers à double révolution qui donnaient sur des couloirs interminables. « Il ne paie pas cher le mètre carré ici, » remarqua Milland, qui se faisait la réflexion chaque fois qu'il venait dans cette ville où les loyers étaient si chers. « Les administrations en prennent à leur aise. » « C'est chouette !» dit Smith. Une 10aine de policiers étaient déjà là, dont 2 de la brigade vol et homicide, où avait travaillé Milland. « Alors, tu reviens sur les lieux du crime ?» ricana l'un d'eux, un rougeau irlandais que Milland n'avait jamais pu encaisser. « Pas de chance, c'est toi la victime » renvoya-t-il avec un sourire torve. Du café, du thé et des viennoiseries étaient proposés sur une table, et Milland et Smith se servirent. Orleyland arriva 10aines de minutes plus tard, comme un comédien qui attend pour paraître que la salle soit comble. Il avait été nommé 1 an plus tôt, après le décès de son prédécesseur, et avait déclaré que tout allait changer dans l'organisation de la police. Aujourd'hui, le seul changement notable était ses réunions trimestrielles auxquelles il convoquait ses troupes pour faire le point sur les enquêtes, point qu'il aurait pu faire par mail, vidéoconférence, téléphone et autres technologies. « Messieurs, « merci de vous être dérangé, je sais que vous êtes surchargé de travail. » Les flics remuèrent sur leurs chaises en guise de réponse. Instinctivement, ils sentaient que le préfet n'était pas de leur bord. Le précédent, Warmouth, lui l'était. Né dans les faubourgs de Liverpool, fils de petits employés, il s'était élevé grâce à un sens politique exceptionnel et à une série de coups de chance. Il était mort d'une crise cardiaque dans son bureau et avait eu droit à des obsèques remarquables. « Bien, » commença Holyland, esquissant un très bref sourire. « Nous allons entrer immédiatement, si vous le voulez bien, dans le vif du sujet, car un point de presse m'attend ensuite. » Il évoqua 2 affaires locales qui prirent presque 1 demi-heure. « Verbeux, » entendit Milland derrière lui. « Il aime s'écouter. » Milland hocha la tête sans se compromettre, ne sachant pas à qui il avait affaire. Et surtout, il s'en foutait. Il faisait bon, les sièges étaient confortables, il n'écoutait pas, somnolait à moitié, buvait à petite gorgée un café bien chaud. Près de lui, en revanche, Smith affichait un air passionné. 3 autres affaires se succédèrent, 2 homicides et 1 agression avec violence sur un commerçant. « Alors, » enchaîna le préfet en se saisissant d'un dossier dont Milland reconnut le numéro. « Inspecteur Milland, vous avez hérité là d'une affaire digne de votre habituelle sagacité. » Les flics se regardèrent. C'était quoi ce charabia? Ils savaient leurs collègues plus ou moins en disgrâce, sans en connaître le motif exact. L'affaire était ancienne. Mais un flic ne passe pas du yard à Manchester pour atterrir à Chester si une batterie de casseroles ne pend pas à ses basques. Holyland l'ignorait-il? Voilà de quoi il s'agit, reprit le préfet en lisant le rapport qu'il resservit in extenso aux flics présents. Il regarda Milland. « D'après ce que je lis, vous n'avez encore aucune piste. Exact ? Exact, monsieur. L'individu qui a commis ce meurtre s'est montré particulièrement prudent, comme vous pouvez le lire. La victime, monsieur Peter Stillborough, devait se présenter à la députation et avait toutes les chances, d'après ce que nous en savons, d'être élu. J'imagine, capitaine, que vous avez été chercher de ce côté. Milland acquiesça. Ça n'a rien donné?
1: Non, monsieur.
0: Nous n'avons rien trouvé reliant ce meurtre à la politique ou à une quelconque activité municipale.
1: Alors, un meurtre sans mobile?
0: Un homme et son chien ont été tués 2 semaines plus tôt sur la commune.
1: Le préfet releva la tête.
0: Et on aurait voulu le venger.
1: On y a pensé, mais devant l'absence de piste, on a laissé tomber.
0: Vous faites un lien entre les deux affaires?
1: Non, monsieur, je ne crois pas. Si ce n'est que 2 meurtres en moins de 15 jours dans un patelin de la taille d'Ockham, dont l'un met en scène son maire, ça attire l'attention.
0: Ah, évidemment.
1: Mais soyez prudent, capitaine. Vous parlez d'un homme au-dessus de tout soupçon. Cette enquête est prioritaire. Je compte sur vous. Vous avez su faire vos preuves.
0: Milland grimaça. Déjà qu'il n'avait pas le prix de popularité chez les flics, ce genre de remarque était pour le moins malvenu. Leland respira profondément en relisant le rapport. Il releva la tête.
1: « Capitaine, rien ne m'est plus étranger que de mettre la pression sur un policier.
0: Cependant, vous comprendrez que nous devons mettre fin rapidement aux rumeurs qui commencent à circuler, la curiosité des médias étant d'autant plus aiguisée que la victime était quelqu'un de connu.
1: Il y a bien sûr l'homicide perpétré contre ce pauvre garçon du voyage, mais de vous à moi, ce type de meurtre est malheureusement monnaie courante dans ce milieu.
0: Mais peut-être qu'en résolvant l'un, on solutionnera l'autre,
1: grinça Milland, écœuré par tant de cynisme.
0: C'est ce que nous souhaitons tous, capitaine. Quand je vous dis prioritaire, ça ne veut pas dire que la mort de ce pauvre garçon nous laisse indifférents, bien au contraire. Mais le contexte politique est tel, vous le comprenez, bien sûr.
1: Putain, il doit se parler devant la glace, ce tronc, entendit Milland derrière lui.
0: Je comprends parfaitement, monsieur.
1: Bien, messieurs, je vous remercie et vous encourage à boucler rapidement vos affaires. Malheureusement, le crime reste d'actualité.
0: Il resservit son sourire balafre, rejeta les épaules en arrière et tourna les talons. Les flics s'entre-regardèrent et soupirèrent. Le pinsum était terminé. 4 affaires avaient été traitées sans faire le moins du monde avancer le schmilblick. 12 de flics avaient perdu leur matinée, mais le préfet avait assis son autorité. Ils se levèrent et quittèrent la salle. Milan se retourna pour voir qui avait montré tant d'amour pour le verbiage du préfet, mais la chaise derrière lui était vide.
2: « Smith, dit-il, je vais vous laisser reprendre le car tout seul. J'ai quelques détails à régler ici et je rentrerai dans l'après-midi. »«
1: D'accord. Je dis quelque chose au chef ?»«
0: Bah, ce que je viens de vous dire. »
1: En réalité, Milan n'avait rien à faire de spécial à Manchester. Il avait simplement envie d'être seul et de remettre ses pas dans les siens. Il se demanda un instant s'il était maso. Pas impossible. Qu'il ne le devient pas à un moment donné. Il prit un taxi et lui demanda de le balader. Mais les embouteillages l'exaspérèrent rapidement et il se fit conduire à la gare.

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La recette de la bière catholique afin, me dit-il, d'amener les masses sur les chemins de la religion. Je lui donnai la recette de la bière, comme la faisait ma grand-mère maternelle, que j'ai bien connue. Il me remercia confusément et m'envoya un wagon d'indulgence, port payé par le destinataire. Lorsque j'ouvris le colis, une quarantaine d'indulgences s'enfouirent. J'eus juste le temps de rattraper les autres et de les enfermer dans ma bonne conscience jusqu'au jugement dernier qui, au dire de certains, me saurait tarder. Alors, j'entendis un grand éclat de rire. Yahweh n'en pouvait plus là-haut. Le ciel s'éclaira et une pluie de rue se mit à tomber sur cette bonne vieille terre. Je m'avançai, muni d'un parapluie à baleine, et goûtai le liquide céleste. Oh, miracle! C'était de la bière catholique authentique. Je sortis en grande hâte mes tonneaux vides de mes caves et emplis ainsi cette barrique. La pluie de bière cessa et un arc-en-ciel violent illumina le ciel. J'appelai cette bière l'arc-en-ciel et j'en servis les jours de fête à des amis plutôt tristounets, enclins à la mélancolie. Ils partaient de chez moi heureux et restaient dans cet état d'euphorie jusqu'à leur mort en général et même après, car par télépathie, certains, parmi les moins ingrats, me remercièrent pour cette ambroisie. Je leur dis, remerciez donc le maître brasseur qui vit de l'autre côté de ce monde. Dites-lui bien que si dans l'autre monde on trouve de la bière catholique, il sera plus facile à des êtres comme moi de mourir.

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